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1: J'aime bien partager le désir des autres. 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
1: Bonjour, le docteur Gilles Roucoul vous présente sa chronique quotidienne « Le dico du doc » sur les mots de la langue française, connus ou peu connus.
2: Bonjour, nos trois termes aujourd'hui du dictionnaire sont premièrement « paterne », P-A-2-T-E-R-N. C'est un nom masculin qui vient d'un mot anglais signifiant « modèle ». Ce mot désigne, selon le contexte, un modèle, une structure, une organisation auquel on peut conférer des propriétés caractéristiques. Les synonymes sont modèle, type ou patron. En psychologie, il fait référence à des schémas répétitifs qu'une personne ou qu'un groupe de personnes adopte dans une situation donnée. Le deuxième terme est ornithorynque, O-R-N-I-T-H-O-R-Y-N-Q-U-E. C'est un nom masculin du grec ornis, qui veut dire oiseau, et de runkos, qui veut dire bec. C'est un mammifère primitif à bec de canard, à pattes palmées et à queue plate, lui permettant de creuser des galeries près de l'eau. Cet animal semi-aquatique de l'est de l'Australie et de la Tasmanie est l'une des cinq espèces de l'ordre des monotrèmes, seul ordre des mammifères qui pond des œufs au lieu de donner naissance à des petits complètement formés. Cet animal est également l'un des rares mammifères venimeux. Le mâle portant sur les pattes postérieures un aiguillon qui peut libérer du venin capable de paralyser une jambe chez un humain ou de tuer un chien. Le troisième thème est normographe, N-O-R-M-O-G-R-A-P-H-E. C'est un nom masculin. C'est une plaquette en matière plastique transparente, percée de fentes en forme de lettres ou de chiffres ou de figures symboliques et dans lesquelles on déplace un instrument comme une plume, un stylo bille ou un crayon, servant ainsi à effectuer le tracé correspondant sur le support sur lequel on le maintient appliqué. Merci et à demain.

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3: Il est 10h.

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1: Il est 13h.
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3: Bonjour chers auditeurs, et bien à la place de Régine, voilà, c'est Colette et Jean-Louis qui vont vous proposer le programme 365.
4: Bonjour à tous.
3: Avant une fermeture de un peu plus d'une semaine, une semaine et demie exactement, pour changer un petit peu tout ce qui est climatisation, chauffage, projecteur, appareil et appareil plus écran. Donc
4: on va être au grand confort.
3: On passe avec un projecteur laser où on va avoir un écran tout blanc, tout joli, et on va en prendre plein les yeux. Et où on aura une image indéfinissable. Voilà.
4: Voilà.
3: Les bonnes nouvelles pour une parmi les bonnes nouvelles de la rentrée où on s'épanchera un petit peu plus sur le programme 366. Où là, il y aura quelques nouveautés à annoncer sur ce programme.
4: Ceci étant dit, le mois d'août est encore très chargé. On a toujours beaucoup de choses à proposer. Aussi bien le cycle des 130 ans du cinéma que bien sûr les films jeunes publics dont va vous parler bien évidemment Jean-Louis. C'est sa spécialité. Et puis encore des sorties nationales, etc. Donc on va démarrer dès maintenant.
3: Voilà, avec la patrouille mission Dino, ces pauvres patrouilleurs qui vont s'échouer sur une île tropicale inexplorée et ils vont tomber sur des jolis dinos un petit peu. Je ne vais pas tout dévoiler parce que là, c'est toujours pareil. Il y en a des mignons, il y en a des moins mignons. Mais il y en a un qui veut manger tout le monde et l'autre qui dit non, c'est pas bien. Donc, on est dans la famille patrouille, c'est toujours de la bienveillance. Donc. À voir et toujours une petite leçon de morale à la fin.
4: Voilà, dès 3 ans.
3: Dès 3 ans, c'est vrai que c'est nos petits pitchouns. Oui. Dès 3 ans, je regardais un petit peu, ça fait 1h28, ils vont être justes, ils vont être limites.
4: Oui.
3: 3 ans jusqu'à 1h10, ça, 1h10, 1h15, 1h28, un quart d'heure de plus, si, en principe, il devrait tenir. Parce que c'est, le tempo entre musique et image est bien fait. C'est vrai qu'il y a un tempo musical un petit peu toutes les 20 minutes qui réveille un petit peu et qui, s'il y a une légère somnolence, ça les requinque un petit peu. Il y a une montée un petit peu en puissance. Donc ça, pour notre patrouille qui sera diffusée le mercredi 12 à 17h, le dimanche 16 à 11h, le lundi et le mardi 17 et 18 à 17h. Voilà pour notre patrouille. Nous avons aussi, ça c'est pour les un petit peu plus grands, pour les 8-10 ans, Lydia et le vaisseau des tempêtes. Là aussi, c'est... sans trop dévoiler un petit peu, on va tomber sur un petit peu un voilier un petit peu à la dérive pour partir faire des découvertes. Mais là aussi, c'est toujours un petit peu des histoires bienveillantes. C'est jamais...
4: une vraie aventure.
3: Oui, on va dire comme ça.
4: Il faut s'aventurer. Non.
3: Voilà, et puis un petit peu, ils reprennent un petit peu le stéréotype du dauphin qui vient un petit peu jouer avec le bateau tout le long de la navigation et qui, de temps en temps, met un coup de museau pour les remettre dans le bon sens. Ça, j'ai bien apprécié quand je regardais un petit peu, de temps en temps, on a le dauphin qui met, hop, coup de museau parce qu'il part dans le mauvais sens.
4: Ah, donc, très c'est... bien.
3: Non, c'est pas mal, c'est bien. Mm-hmm. Après, on... Ça, Lydia. Ça, c'est pour nos grands. Et là aussi, c'est pareil. Ça fait 1h25. Sur les 8 ans, ça va. Ça passe. Ça passe bien.
4: Famille, aventure, fantastique. Donc, film d'animation.
3: Ouais. A priori, ça, par contre, on l'aura en deuxième semaine, le jeudi 20 et le samedi 22 à 17h. Et après, là aussi, c'est pareil, c'est pour nos tout-petits, le monde à l'envers, dans le festival Little Film Festival. C'est-à-dire que c'est le festival qui a lieu tous les ans entre juillet et août, Oui, là où c'est pareil, où on choisit deux, trois thèmes. Et dans ces trois thèmes, nous avons deux avant-premières. Et Le Monde à l'envers fait partie de la dernière avant-première que nous avons. Et là aussi, c'est six courts-métrages pour nos tout-pitchouns, où on va voir une souris un petit peu qui saute de court-métrage en court-métrage, un coup à l'endroit, un coup à l'envers. Donc, et là aussi, c'est pareil. C'est toujours des petites histoires de bienveillance et de morale où on apprend la chose qui est rare, où on apprend la différence. Et là, c'est un thème qu'on ne trouve pas souvent chez les 3 ans.
4: Ah oui, en effet. Et d'autant plus que la souris, quand même, c'est souvent l'animal qui est représenté. Enfin, pour les tout-petits, ça passe bien, quoi. Ça passe...
3: Ben, on a la chouette dans ce cas-là.
4: Oui.
3: Dans les petits, qui passent bien, et on a la souris. Donc, c'est des fois des thèmes récurrents sur certains, je vais dire, distributeurs.
4: Oui.
3: Où on les associe de suite à la chouette ou à la souris.
4: C'est ça. Oui. C'est quand même, Tandis que pour le monde adulte, la souris, en tous les cas, pour moi, ça me fait peur. C'est pas tout à fait quelque chose qui me plaît. Mais donc, on est bien dans le monde de l'enfance. Quoique, logiquement, on est tous des grands-enfants quand même.
3: Non, ça, bien. C'est vrai que le monde à l'envers, c'est on traverse les saisons et un petit peu les mondes un petit peu différents.
0: Puis on connaît une souris célèbre. On connaît tous une souris très célèbre, si je m'abuse.
3: Avec des oreilles légèrement déformées.
4: Hein? Eh oui.
3: Non, mais celle-là, elle a les oreilles pointues, celle-là. Elle est complètement différente.
4: Oui.
3: Donc ça, nous aurons Le Monde à l'envers, et le Monde à l'envers, je crois qu'on...
4: Oh là, le dimanche 23.
3: Voilà.
4: Mm-hmm. Voilà. À 11h du matin.
3: Ouais. À 11h, et sur l'avant-première, donc
4: oui.
3: Ça sera presque la fin des vacances pour nos petits pitchouns.
4: Oui, voilà. 23, oui, c'est vrai.
3: Ils vont cocher et compteront les jours là pour la reprise.
4: Oui.
3: Nous avons après, sur la tranche des 6 ans, Keira Princesse 5 ans. Et là aussi, on va faire un retour dans l'histoire un petit peu. Et là aussi, dans l'Empire Inca, Keira, 16 ans, rêve de rejoindre les Chakis, les légendaires messagers qui parcourent le royaume. Mais cette mission prestigieuse est réservée aux hommes. Comment va-t-elle faire pour se faire passer pour un homme?
4: Comment ça se fait? Ça existe encore, ça?
3: On ne peut pas dire que ça existe encore, ça a toujours existé. Et malheureusement... Il y en a qui s'y accrochent.
4: Oui.
3: Non, et là, Keira, on va la passer, là, cette jolie princesse, le jeudi 27 à 10h et le dimanche 30 à 11h. Donc là aussi, c'est teinté d'aventure et c'est vrai que c'est bien.
4: Oui.
3: C'est bien, c'est mignon.
4: Bon, donc on reste quand même encore dans un été plein d'aventures fantastiques.
3: On a un peu de tout. Je terminerai par le fantastique un petit peu avec la journée de la ville, avec le 21, avec le cinéma plein air aux arènes.
4: Exact, oui.
3: Où on a le Mufasa, le roi lion.
4: Mm-hmm.
3: Voilà. Et ça sera à 21h30. Ça, c'est le cinéma plein air. Voilà.
4: D'accord. Bien, bien, bien.
0: C'est une séance payante, évidemment. On est bien
4: gratuite. Gratuite, oui. Okay. Oui.
3: C'est une séance offerte par
4: la ville. Okay. Par,
0: donc, à 21h30, Mufasa et le Roi Lion. Alors, c'est la version live action de Disney.
4: Oui, ah, oui, tout à fait. Bien.
3: Et c'est vrai que c'est... Quand c'est les ciné plein air, il y a pas mal de monde.
0: Ça se situe où? C'est dans les arènes?
3: Dans les arènes.
0: Donc il y a un projecteur et tout de...
3: Ouais. C'est Hervé qui se déplace avec le projecteur. Okay, et puis,
0: Avec sa projection de mobile.
3: Ouais. Mais on a le choix, c'est soit Hervé, soit Cinéma plein mon cartable qui a le projecteur aussi avec l'écran
0: gonflable. Okay. Ouais. C'est toujours un plaisir de regarder un film en plein air. Moi, je trouve ça... Magique.
3: Non, magique. Puis là, ça tombe bien, ça va faire le 21, on est, on va dire, pratiquement mi-août, et c'est vrai que c'est le...
0: En cas de... Peut-être, éventuellement, en cas de mauvais temps, c'est un repli à la salle?
3: Non, on annule la séance.
0: Okay.
4: Il n'y a pas de repli?
3: Non, il préfère annuler la séance
4: d'accord.
3: plutôt que d'avoir un repli.
0: Ok, donc le 21, on est sur le 21, et Mufasa et le Roi Lion.
3: Mufasa et le Roi Lion. Bien. Voilà qui nous clôture un petit peu notre séance jeune public et famille.
4: Très bien.
3: Dans un premier temps.
4: Alors moi, je vais prendre le relais avec un article de Jacques. En fait, je vais porter ma voix pour lui parce que Jacques aussi, c'est quelqu'un qui reste maintenant en coulisses et qui continue toujours, on va dire, ses articles de presse. Alors, je vous lis, donc c'est en lien direct avec tout notre...
0: C'est Jacques Michon.
4: Absolument, oui. Jacques okay. Michon, qui est donc bénévole depuis X années, qui est le pilier, on va dire...
3: X années, depuis 97, il ne faut pas exagérer non plus.
4: Oui, non plus, voilà. C'est quand même un pilier
0: historique. Tu tires un peu la couverture à lui.
4: Voilà, et donc il m'a permis de bien vouloir lire cet article. Alors, qui ne tente rien n'a rien. Alors, c'est bien. Alors, le souci, c'est que j'essaye de le lire sur mon téléphone et c'est pas évident. C'est bien ce que pense l'association Cinétir, qui, dans chacun de ses programmes, propose des séances différentes de la simple succession des films de l'actualité. Ce sera encore le cas durant ce mois d'août. Notez tout d'abord que le cycle est lancé en janvier pour fêter les 130 ans de la première projection d'un film grand public, se poursuit avec deux films du patrimoine mondial du cinéma, le 13 à 21h avec La Reine Margot, film récompensé de 5 Césars, dont celui de la meilleure actrice pour Isabelle Adjani. Le 27 à 21h, Les hommes préfèrent les blondes, l'un des plus grands succès de Marilyn Monroe. Alors, ce qu'il faut savoir, c'est qu'à Cinétir, il y a des bénévoles qui s'occupent de la section donc patrimoine, film patrimoine, et nous avons cette chance pour le mois d'août d'en avoir deux, pour le prix d'un presque, non. Il ne faut pas exagérer, on en parlera après. Par contre, oui, en effet, on va avoir quand même une séance de rattrapage de la bataille de Gaulle, l'âge de fer et aussi J'écris ton nom. Mais je vais en parler après. Alors ensuite, continuons l'article. Les deux chapitres de la bataille de Gaulle, justement, ont été projetés au cinéma grand écran au moment de leur sortie. Mais une séance exceptionnelle aura lieu pour les voir ou les revoir. C'est ce qu'on appelle chez nous les séances de rattrapage. Le lundi 19, à partir de 17h30...
3: Non, c'est le mercredi 19.
4: Oh, pardon. Ah, d'accord. Alors, autant pour lui ou pour moi. Bon, donc, le mercredi 19 août, à partir de 17h30, avec un petit encas, entre les deux, tarif global 15 euros. S'inscrire sur Eloasso.
3: Il y a à préciser qu'il y a un QR code qu'on peut scanner sur les programmes papier.
4: Voilà.
3: Et on est en lien direct avec Eloasso.
4: Parfait. Alors, chaque volet peut être vu individuellement au tarif habituel des séances.
3: Hein, Mais le premier dans ces cas-là est à 5,50 et le deuxième à 6,50.
4: Voilà.
3: Et autrement, si on veut faire une petite séance de rattrapage sur les deux films, ça fait au tarif de 15 euros, on a les deux films plus le petit encas entre les deux films. Voilà.
4: Parfait. Alors, on poursuit avec une séance en plein air.
0: Et une interview de Côte d'FM.
4: Ah, très important, bien sûr. On poursuit avec une séance en plein air aux arènes le 21 à 21h30 en famille avec le dessin animé Mustapha le Roi Lion dont on vient de parler. Donc entrée gratuite, offerte par la municipalité, etc. Donc je ne vais pas être redondante. Et puis c'est à peu près tout, à moins qu'il y ait autre chose à dire. Non, a priori, non.
3: Hein, c'est que s'il y a de la pluie sur la séance plein air, plutôt que d'annuler la séance, elle sera reportée. Mais après, on ne sait pas trop quand, si ça sera fin août, ça m'étonnerait. Donc, ça sera courant septembre si elle a besoin d'être reportée.
4: Oui, bien sûr. Ouais. Donc, voilà. Pour rentrer dans le vif du sujet maintenant, je vais parler de la Reine Margot, qui s'inscrit dans le cycle des 30 ans du cinéma. C'est un film de 1994 de Patrice Chéreau avec Isabelle Adjani, donc qui a reçu le prix, et Daniel Auteuil, Jean-Yves Anglade, Vincent Pérez, donc quand même que des bons, on va dire. Donc c'est l'histoire de Marguerite de Valois, dite Margot, sœur de Charles IX et mariée pour une raison d'État à Henri de Navarre, qui lui est protestant. Ce film a été choisi, comme je vous disais, par la section patrimoine de Cinétir. Et nous aurons la chance que ce film choisi sera présenté par Régine Gracier, qui fait partie des membres du groupe de programmation des films du patrimoine. Ce qui est intéressant chez nous, je trouve, depuis quelque temps, c'est que lorsqu'on a la passion d'un film, lorsqu'on a la passion d'un réalisateur ou d'une histoire ou quoi que ce soit, de plus en plus de bénévoles chez nous aiment à parler du film avant sa projection. Peut-être que tu te lanceras, Jean-Louis, sur un prochain film. En tous les cas, Jacques l'a fait, Régine le fait et c'est super. Voilà, ça peut être, c'est un petit plus. Ça permet de personnaliser, on va dire, notre cinéma d'art et d'essai. Voilà. Alors ensuite,
3: je vais continuer sur les séances de rattrapage parce que on en a plein sur des films. On a aussi de la comédie française qui a son petit succès en ce moment. Et c'est vrai que c'est au départ, on avait l'impression que c'était un film un petit peu qui est arrivé sur la
0: pointe. Les comédies habituelles françaises, ouais.
3: Voilà. C'est arrivé gentiment sur la pointe des pieds.
0: C'est plein d'humour. Plein d'humour.
3: Moi, je fais rapprocher un petit peu presque là, au cinéma anglais, un petit peu cet humour un petit peu pointe caustique.
0: Voilà, et je vous invite à voir le technicien.
3: Ouais. Non, c'est vrai qu'on est dans les parties de cinéma de rattrapage, et là on aura la séance le lundi 17 à 21h, et ça sera l'unique et dernière séance qu'on aura sur de la comédie française.
4: En sachant donc que c'est une comédie sur la comédie française, c'est ça qui est quand même fabuleux, voilà. Parce qu'en fait c'est vraiment l'histoire, 3 heures avant donc une première à la comédie française, Nina Cardi donc doit présenter sa toute première mise en scène de Macbeth.
0: De Shakespeare.
4: Absolument. Et elle est tellement sous pression que, comme par hasard, tout va commencer, mais tout va partir de travers, en fait. Et on entre vraiment dans les coulisses d'une institution extrêmement prestigieuse et surtout avec de vrais sociétaires et pensionnaires de la comédie française.
0: Ils sont tous sociétaires de la comédie française.
4: C'est ça. Ouais. Et ce film, donc, en fait, qui est court, alors il a été un peu décrié parce qu'il est court, puisqu'il fait 1h15, est construit quand même comme une course contre la montre, avec un rythme très soutenu.
3: Il est court, mais il est dense quand même.
4: Voilà, et c'est ça, rythme soutenu. Et le tournage a été réalisé en 3 semaines dans la véritable salle Richelieu. Okay. C'est une comédie sur le théâtre et sur les êtres humains. Et la question se pose, comment fait-on pour continuer à jouer, à travailler ensemble, à créer quelque chose de beau, alors que, individuellement, tout le monde part en vrille. Ouais. Donc, les comédiens, quand même, de la comédie française, acceptent de jouer avec une vraie complicité, leur autodérision. Donc, à voir.
3: À voir et ne pas manquer. Donc, on va poursuivre un petit peu la dernière, séance de rattrapage avec l'Odyssée, qu'on ne présente plus non plus. Donc l'Odyssée qu'on aura sur la deuxième semaine et la troisième semaine du programme, le samedi 22 à 21h et le mercredi 26 à 21h aussi, et là ça sera en version originale. Voilà. L'Odyssée, je dirais, le samedi 22 est en version française et le mercredi c'est version originale, que je préfère de loin par rapport à la version française. Et je crois qu'il y a beaucoup de spectateurs qui sont venus et qui ont vu la version française. Et quand ils ont vu le programme, ils ont dit ben, « on reviendra pour la version originale » parce que ça nous intéresse plus de la voir en version originale que version française. Donc, on a les amateurs de VO quand même qui sont assez fidèles chez nous.
4: Alors moi j'ai entendu quand même, je ne l'ai pas vu hein, personnellement, j'ai entendu quand même parler de ce film, entre autres des gens qui ont dit « Ah, mais j'ai redécouvert l'histoire, etc. J'avais oublié ceci, j'avais oublié cela. » Donc, je trouve que ça peut être, historiquement parlant, aussi intéressant. Voilà.
0: Et la critique disait quand même qu'il survolait quand même. Puis il survole quand même beaucoup.
4: Ah oui.
0: Ouais, il survole quand même l'histoire de l'Iliade et l'Odyssée. Enfin, l'Odyssée surtout. Voilà. Donc, mais c'est un très beau film.
4: Oui. Alors ensuite, tu veux parler de l'autre séance de rattrapage ?
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1: Donc, pour finir notre première semaine, Colette va vous parler du Triangle d'or.
2: Alors, le Triangle d'or, c'est un thriller France, Belgique, Canada, donc on a quand même beaucoup de continents, on va dire ça comme ça, de Hélène Rosley-Ruiz. C'est l'histoire de Laura, qui cherche du travail, et une jeune femme, et elle est embauchée au service de Souria. 7 jours sur 7 et 24 heures sur 24. Donc déjà, on peut imaginer que c'est un travail relativement prenant. Souria est installée dans un hôtel particulier par son amant. Un hôtel qui ressemble à une prison dorée, où tous les faits et gestes sont épiés. Un lien se tisse entre les deux femmes, mais un danger arrive. Donc... À voir.
1: Le danger. On va parler Spider-Man un petit peu. Spider-Man avec Tom Holland et Zendaya. Et ouais. C'est vrai que.
3: Vous allez écouter un extrait de la musique de la bande originale du film, entre parenthèses.
1: C'est vrai que ça fait partie de. J'ai eu un petit peu peur un petit peu quand j'ai vu ça. Et puis finalement, il est bien.
3: Très bonne mouture.
1: Très bonne mouture.
3: En général, avec les Spider-Man, ça marche très bien. Ils ont toujours du succès et c'est toujours bien fait.
1: Ouais, on a toujours peur un petit peu au départ.
3: C'est pas du Marvel. Ouais, c'est ça, quoi.
1: C'est vrai que Marvel fait peur un petit peu. Ou moins bon, je dirais.
3: Ils excellent dans les deux cas.
1: Dans les deux cas, ils sont très bons.
3: Ouais.
1: Donc, c'est vrai que Spider-Man fait partie des bonnes surprises et des bonnes moutures.
3: Très bonne surprise.
1: Où pour une fois, l'histoire se tient de A à Z. Et c'est vrai que c'est... et là aussi, c'est pareil.
3: Les personnages sont bien, ils sont attachants, je trouve.
1: Ouais. Et là aussi, vous pourrez le voir le vendredi 14 à 21h, le samedi 15 à 21h, le lundi 16 à 18h, et pour finir, le mardi 18 à 21h. Donc, il y a assez de séances pour pouvoir se caler un petit peu, un petit moment détente avec notre amie l'araignée.
2: L'araignée. Alors, est-ce que l'araignée l'aide ou pas? J'essaye de faire un relais. En tous les cas, on va parler de The Ugly, donc, qui veut dire la laide, en l'occurrence. C'est donc un film coréen. Et il est dans la catégorie thriller. C'est l'histoire d'un maître artisan qui travaille sur des sceaux. Et ce monsieur est admiré justement par le fait que ces sceaux sont très très beaux. Mais il est aveugle. Il vit avec son fils qu'il a élevé seul depuis le départ de sa femme. Voilà 40 ans. Mais il y a des ossements qui sont retrouvés et il semblerait que ce soit ceux de son épouse. Le fils va enquêter avec une journaliste sur le passé de son père et de sa mère, considéré comme laide par son entourage. Donc, quelle est véritablement la laideur, on ne sait pas. De quelle laideur parlons-nous justement ? Donc c'est quelque chose qui va être découvert. Donc là aussi, c'est a priori quelque chose d'assez sombre, un film sombre, et peut-être intéressant à voir.
1: Voilà pour finir notre première semaine, où on attaquera la deuxième semaine avec une journée spéciale de Gaulle, où on projettera les deux films de Gaulle avec... L'âge de fer à 17h30 avec une petite coupure et un petit encas qu'on peut scanner sur le QR code dont j'ai parlé tout à l'heure. Et J'écris ton nom à 21h où là aussi c'est un petit peu nos spectateurs qui ont demandé un petit peu une rediffusion petit peu et ceux qui ont manqué et ceux qui voulaient voir là une deuxième fois parce qu'ils ont survolé ou ils ont loupé quelque chose. C'est vrai que c'est une petite soirée à se faire sympa.
2: Oui, tout à fait. Moi, je suis d'accord.
1: Là, ça va nous... Là aussi, je trouve qu'ils ont survolé un petit peu. On parlait de survol sur la partie 2. où il survole pas mal. Quoi.
3: Ouais, ouais. Et puis malheureusement, l'histoire, heureusement ou malheureusement, je sais pas, l'histoire est très, très, très touffue. Et il fallait faire, je crois qu'il fallait faire des...
1: sur les choix. Ouais. Ah. Et c'est vrai qu'ils ont le parti pris a été de s'arrêter à la libération de Paris. Et c'est vrai que il y a pas mal d'énigmes qui auraient pu être remontées après sur le jusqu'à la fin de 45.
3: Mais c'est quand même un film qui a une existence et un box-office très particulier quand même.
1: Ouais, ouais.
3: Il est parti d'un gros flop.
2: C'est
3: pour
2: vrai.
3: En arriver à un succès.
2: Oui, oui. Et c'est quand même curieux, parce qu'en fait, curieux, les deux films, chaque film quand même dure 2h40. C'est quand même costaud. Donc, comme tu dis, c'est des partis pris, puisqu'il y a certaines choses qui ont été peut-être éludées, etc.
1: Non, non, mais c'est vrai que ça retrace bien les années-guerre quand même, où on voit la première partie de Gaulle avec les... un petit peu les coups fourrés que leur font les Anglais, un petit peu parce qu'ils veulent bien de lui, mais sans vouloir de lui. Donc, c'est des choses se trappent en permanence. Un coup, c'est oui, un coup, c'est non. Et après, sur la deuxième partie, là aussi, c'est pareil, où les Américains qui rentrent en guerre, un petit peu, ne veulent plus de lui. Donc, c'est vrai que...
3: On pourra quand même signaler la participation et et le jeu d'acteur de Simon Hakkarian,
1: Simon
3: qui réalise De Gaulle.
2: Oui.
3: Qui est magistral.
1: Grosse prestation. Voilà pour notre ami De Gaulle.
2: Après, moi, je vais parler comme ça, là, parce que ça me vient, on est encore dans l'été, et puis c'est vrai que, bon, ces films, c'est sûrement très beau à voir, parce que c'est historique et c'est très, très intéressant. On va parler d'un film tout public qui s'appelle Les Gendarmes. Donc, c'est une comédie de François Prévost, Légoni. Et Stéphane Archinard. Donc, on se doute un petit peu que ça colle à certains, un petit peu du côté là, de Saint-Trope. Donc, c'est toute la brigade de la gendarmerie de Charnay-lès-Mâcon qui se prépare pour la grande fête annuelle, la fête des jardins. Mais c'est sans compter avec l'arrivée d'un jeune stagiaire qui va peut-être... peut-être pas révolutionner les choses, mais en tous les cas, il va perturber, on va dire, ces gendarmes qui ont vraiment la référence des gendarmes à Saint-Trope. Voilà, ça va être un petit moment, on va dire, gentillé de l'été.
1: Un remake décalé des gendarmes à Saint-Trope, voilà. Un petit peu plus décalé Pour notre génération, on s'est attaché à De Funès avec les gendarmes, un petit peu déclinés sous toutes les formes. Et là, c'est vrai que c'est les nouveaux gendarmes, une nouvelle génération. Donc, c'est à ne pas manquer quand même.
2: Oui, voilà.
1: Voilà. Un petit peu plus noir, je dirais, on va avoir Cotton Queen. Et là aussi, c'est vrai. Là, par contre, Cotton Queen, ça sera deux versions originales parce qu'il n'y a pas... La version française n'existe pas, donc et on a pris quand même le film parce que l'histoire quand même est très intéressante. Où là, c'est l'histoire d'une jeune fille qui vit avec sa grand-mère et qui part dans les champs tous les matins ramasser le coton jusqu'au jour où on a un bel ingénieur qui arrive et qui veut remettre tout en question avec les semences OGM. Donc, est-ce qu'il faut replanter avec les semences OGM ou est-ce qu'il faut faire autre chose et où on a un petit peu quelques sentiments qui se naissent entre notre bel ingénieur et notre belle demoiselle, on va dire comme ça, et elle sera tiraillée un petit peu par...
2: Alors, le cœur ou la raison?
1: Ça sera très difficile.
2: Ah.
1: Ça sera difficile, mais elle fera le bon choix quand même.
2: Ah bon?
1: Ah,
2: très bien.
1: La raison l'emporte toujours.
2: Ah bon? Oh, oui. Mince.
3: Non, on sait bien que le cœur a la raison, que la raison ignore.
1: Et voilà. Et bon. Là, nous aurons deux horaires un petit peu différents, le jeudi 20 à 21h et le dimanche 23 à 18h. Voilà, ça contentera un petit peu tout le monde. Sur Cotton Queen, voilà. Et après, on aura, pour finir notre semaine, Oklahoma Honey.
2: Alors, Oklahoma Honey, c'est une sortie nationale de mémoire.
1: Oui.
2: Donc, de Matthew McConaughey. C'est Matthew Mike Conaughey qui joue un apiculteur qui est musicien, qui est charismatique dans l'Oklahoma rural. Ce film mélange, on va dire, un aspect familial, un thriller. Il y a aussi de la musique. Alors moi, j'ai découvert que ce monsieur joue du bluegrass et je ne connaissais pas. Donc, en fait, le bluegrass, c'est un mélange aussi, un mixte, on va dire, de musique irlandaise, écossaise, folk, gospel et blues. Bon, ben, ça doit être génial, ça, tout ça réuni. Voilà, donc c'est un film qui est plutôt un western contemporain. Donc c'est l'histoire de cet apiculteur qui voit revenir dans sa vie sa fille adoptive. Beaucoup de choses vont être réveillées dans leur relation. Et ça va faire ressurgir, bien évidemment, des tensions et des secrets du passé. Donc, on ne peut pas véritablement mettre ce film dans un classeur, si ce n'est qu'il est donc, il n'est pas dans une catégorie spécifique. Il est une combinaison improbable de plusieurs choses, donc thriller, mais aussi drame familial, etc. Donc, mais en tous les cas, c'est tellement improbable que ça donne peut-être envie d'en savoir davantage et d'aller le voir.
1: Troisième semaine, gentiment. Voilà. On va s'attaquer à notre troisième et dernière semaine de programmation avec
2: Tombé du ciel,
1: voilà, avec un Jamel un petit peu présent, je dirais.
2: Présent, voilà. Donc, on retrouve Fred Testo, parce que Fred Testo, je ne sais plus dans quel film il se trouve, dans Les Gendarmes, je crois. On le retrouve à nouveau, avec Josiane Balasko aussi. Il y a ce Jandel. Donc c'est une comédie sur le choc des cultures et surtout sur les préjugés, puisqu'en fait l'acteur qui pense découvrir un monde qui n'est pas le sien va découvrir en fait ce que les autres pensent de leurs propres préjugés sur lui. En fait, c'est presque l'arroseur arrosé, si j'ose dire. Mais bon, c'est quand même beaucoup plus fin que la grosse comédie aussi. On va parler aussi de différences à ce niveau-là, mais des cultures. Sûrement à voir. Et sûrement agréable aussi à admirer. Enfin, peut-être pas admirer, mais en tous les cas à voir, tout simplement.
1: Non, on est dans le choc un petit peu de, je dirais, le vivre en commun et un petit peu en passant par-dessus certains préjugés par le catholicisme un petit peu qu'on représente et qui est mis à mal en ce moment et les religions qui s'entrecroisent et qui se choquent. Et c'est vrai que et là c'est pareil, on a des maghrébins qui arrivent dans un milieu je dirais pas hostile, mais avec qu'on commence à regarder un petit peu de côté, quoi. Et c'est vrai que là aussi, le maghrébin qui arrive et qui est toujours un petit peu sous-côté, on va dire intellectuellement, et on va s'apercevoir que ça nous fait remonter le niveau.
2: Eh ben oui, c'est ça.
3: Et c'est le vivre ensemble.
1: Oui, ça fait partie du vivre ensemble. Et c'est vrai, et après, le stéréotype est mis de côté au bout d'un moment. Et
2: oui, c'est balayé complètement.
1: C'est balayé. Mm-hmm. Mais je trouve que c'est bien balayé. Il y a quelques petites répliques pour balayer certains préjugés, d'un côté comme de l'autre, je trouve, qui sont fines.
2: Oui, tout à fait.
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1: Écoutez la bande originale du film L'Odyssée, une belle chanson avec un réalisé entre autres par Ludwig Göransson, qui est un compositeur de musique que j'adore. Et on retrouve évidemment nos amis du cinéma, le grand écran, l'association Ciné-Tigre.
2: Avec presque pour clôturer cette troisième semaine de programmation, un film avec avertissement qui m'a l'onde mystérieuse. Et là aussi, c'est un film fantastique, je dirais, où là, Tony, un jeune adolescent solitaire, est passionné par les animaux. Son existence va se retrouver bouleversée lorsqu'il va faire la rencontre de Kima, une jolie petite bestiole qui détruit un petit peu, par ses ondes sonores, qui détruit un petit peu tout ce qu'elle veut. Donc, ça laisse place à plein de choses et à la, je vais dire, à l'imagination fertile de son chacun. Mais là, faire attention, il y a deux ou trois scènes un petit peu qui sont un petit peu, je dirais, un petit peu rudes. Mmh. Et dans la rudesse, je vais parler de du film aussi qu'on aura pratiquement en fin de semaine, la fin d'Owak Street. Et là aussi, c'est pareil, c'est un film avec avertissement où là aussi, il y a une scène où il y a un petit peu de cannibalisme. Donc,
1: du cannibalisme ?
2: Ouais, à faire un petit peu attention.
3: Aux âmes sensibles.
2: Aux âmes sensibles et si on vient avec notre progéniture, s'ils ne sont pas trop. Pas trop, voilà. Bien. C'est une seule scène, mais elle est quand même bien présente
1: dans
2: le film.
1: On rappelle l'histoire de ce film qui est le déplacement d'un quartier dans
2: voilà, c'est le déplacement d'une rue entière, et un petit peu. Et on voit un petit peu les liens familiaux au fur et à mesure qui se tissent pour pouvoir survivre un petit peu dans ce monde inconnu.
3: Oh là là là là! Bon, moi, je vais vous parler de quelque chose de beaucoup plus léger. Les hommes préfèrent les blondes, c'est tellement évident. Donc, c'est le grand classique américain de 1953 de Howard Hawks avec Marilyn Monroe et Jeanne Russell. Il n'y a pas grand-chose à dire, c'est parce que, bon, voilà, c'est un film plaisant à voir. C'est beaucoup plus drôle et beaucoup plus intelligent qu'on ne l'imagine lorsqu'on ne le réduit pas justement à l'image de la blonde de Marilyn, qui elle bien sûr a été, même dans sa vie de femme et d'actrice, elle a été réduite quand même à sa beauté et à sa sexualité, enfermée dans l'image de la blonde, belle, sensuelle, naïve, voire idiote. Mais pour l'époque, bon, c'était comme ça, la beauté féminine, c'était aussi une forme de pouvoir. Voilà, oui, peut-être encore aujourd'hui, je ne sais pas.
2: Sans compter que c'était un redoutable homme d'affaires, hein. Pour une petite blonde.
3: Absolument. Ouais, ouais.
2: Avec son air un petit peu de
3: Sainte-Tenis touchée,
2: de
3: pas
2: y toucher.
3: Absolument.
2: C'était un redoutable homme d'affaires. Était crainte un petit peu de tout le monde. Hein.
3: Elle, c'était pas la femme qu'on voyait vraiment.
2: Pas si faible.
3: Voilà. En tous les cas, pas l'image qu'elle en donnait.
1: On dit un homme d'affaires ou une femme d'affaires
2: Dans ces cas-là, on dit un homme
3: d'affaires. Un homme, tu vois. Oh, vraiment alors Bon,
2: on garde la femme dans dans le côté où ils l'ont enfermée, justement, où quand elle était un petit peu dure en affaires, ça l'arrangeait drôlement.
3: C'est pour ça que souvent on dit, attends, on va faire un petit peu la blonde quand il y a des choses.
1: J'invite à voir le film Marilyn qui parle très bien de ça.
3: Ouais.
1: Qui parle très bien de ça.
3: Puis on va finir, puisqu'on a quand même très peu de temps, mais sur un film très important.
1: Il reste encore un peu de temps.
3: Qui a été primé à Cannes, double prix d'interprétation en 2026, interprétation féminine. Donc, Soudain, c'est un film France, Japon, Allemagne et Belge. C'est un drame avec Virginie Efira et je ne sais plus l'autre personne, japonaise.
2: Ah, mais je te laisse le prononcer.
3: Voilà, bon, c'est un peu
1: Tao
3: compliqué.
1: Tao Okamoto.
3: Voilà. Donc, c'est l'histoire de Marie-Lou, qui est une directrice d'EHPAD, qui tente d'instaurer dans son établissement une philosophie de soins innovante basée sur l'écoute et la dignité des résidents. Donc, elle rencontre Marie, qui, elle, lutte contre le cancer et qui, apparemment, a la même vision des choses. Donc, c'est une histoire, on va dire, une amitié entre deux femmes qui s'engagent pour mener un même combat. et pour rendre possible l'impossible. J'ai retenu une phrase que j'ai trouvée très belle dans le film, qui dit, c'est donc la japonaise qui dit, « Certaines choses qu'on désire nous échappent et d'autres sont offertes quand, sans qu'on s'y attende. » Et je trouve que c'est vraiment tout à fait ce qu'on peut vivre aujourd'hui dans certaines situations. Donc, un film à voir. Encore une fois, Virginie Efira a un super rôle. Elle a beaucoup de chance parce qu'elle... bon, après, elle les choisit sûrement. C'est une femme qui prend toujours des rôles très, très emblématiques sur la femme, la féminité, mais aussi la dureté de certains combats de femmes, oui, vraiment.
2: Et là, pour la petite histoire, le réalisateur a voulu absolument qu'elle apprenne le japonais parce qu'il voulait qu'elle tourne pour les expressions, qu'elle tourne vraiment et quel est son dialogue en japonais. Donc j'ai appris ça il n'y a pas très très longtemps.
3: Ah ben oui.
2: Et où elle a été obligée d'apprendre de mémoire plus de 240 un petit peu phrases de son texte qui devait être impérativement tournée en japonais.
3: Donc, ah oui.
2: Elle a dit maintenant je lis, j'ai appris le japonais, je lis couramment comme un enfant de 6 ans.
1: Ben c'est déjà pas mal. Parce que moi je ne lis pas du tout donc.
2: Non, non, mais pour un enfant de cinéma, le japonais quand même,
1: ouais, c'est très compliqué.
2: C'est assez coriace.
3: Comme quoi, c'est un vrai métier. C'est comme certains qui se mettent à la musique ou à jouer du violon parce que le rôle l'exige. Enfin, je veux dire, ça fait partie des métiers. Bon, tous autant qu'on est, on s'est sûrement adapté à certaines choses. Mais bravo, bravo pour la performance. Parce que c'est vrai que moi, j'ai vu des extraits et ça me paraît parfait. Mais après, moi, je ne suis pas japonaise.
2: Mais voilà.
3: Voilà.
2: Pas ici, il reste beaucoup de temps encore.
1: Non, il reste encore un peu, un petit peu, 4 minutes.
2: Oh, mais ça va. Je vais parler un petit peu de notre reprise. Parce que là, pendant le changement un petit peu de projecteur et d'écran et de climatisation et de chauffage pour faire plaisir un petit peu parce qu'il était vraiment obsolète et en panne régulièrement. Donc c'est vrai que la municipalité, il faut les en remercier, ont voté des budgets très rapidement, autant pour la climatisation que pour le matériel.
3: Oui.
2: Et c'est vrai que ça a été fait en début d'année, et les votes ont été faits en espace très très rapidement. Quoi.
3: Oui.
2: Donc c'est vrai qu'il faut les en remercier.
1: Parce que vous voulez bien, c'est ça. Vous voulez bien, pardon.
2: Et dans ce même état, du fait de remplacement de la climatisation, on va avoir nos bureaux qui vont émigrer un petit peu vers la placette du Midi, où on sera sur la placette du Midi, et là on aura une visibilité un petit peu, nos spectateurs pourront venir nous voir plus facilement qu'au bureau où on était caché un petit peu dans dans la mairie. Donc c'est vrai que là on sera un petit peu plus accessible, il y aura un petit peu... ils pourront nous voir plus facilement et on sera à l'écoute un petit peu de leurs demandes plus facilement aussi.
3: Bon, un peu plus en proximité.
1: On rappelle évidemment le cinéma Le Grand Écran est situé à Saint-Vincent-de-Tyros. Quelques adresses.
2: Voilà, 24 routes nationales. Dans l'enceinte de la mairie, on ne peut pas se tromper, parce que tout le monde cherche toujours, mais on est dans la mairie.
1: Dans la mairie, donc il faut rentrer dans la mairie sur la gauche, c'est ça. Les tarifs sont les suivants.
2: Les tarifs sont de 5,50 € en journée, 6,50 € en soirée, 4 € pour les moins de 14 ans, 3 € pour les films de moins de 1 heure, et 5 euros de mémoire pour tout le reste.
1: Bien,
3: c'est ça. Voilà.
1: Que l'association Cinétir qui tient le cinéma Le Grand Écran est une association et que peut-être vous avez besoin de bénévoles, je suppose.
2: Et qu'on est ouvert un petit peu, on est toujours en période de recherche de bénévoles et c'est vrai qu'on aimerait, on aimerait bien qu'on ait la tranche 35-50 ans qui vienne nous rejoindre.
3: Il y a quand même déjà on a quand même quelques personnes qui ont entre 30 et 35. On en a quelques-uns.
2: Mais ils ne font pas légion.
3: Non, c'est sûr. On sera de toute façon représentés au forum des associations, n'oublions pas.
2: Ils pourront venir nous voir et là, voilà. En théorie, ils auront les avantages.

0: pour la suite, ou peut-être plus.
1: Hein, oh là, là, ça va faire.
0: On va laisser un peu de temps, puisqu'il y a les travaux.
1: Il y a les, les travaux.
0: La prochaine fois.
1: Théoriquement, on rouvre un petit, la première séance, ce sera le samedi 12 septembre.
0: Ok, d'accord.
2: Dans tous les cas, voilà, on attend quand même les personnes au forum de la, des associations. Voilà. Pour celles qui veulent nous rencontrer, échanger, communiquer et peut-être s'inscrire.
0: Merci, merci. Et puis on rappelle que c'est le cinéma Le Grand Éclairant et c'est une émission qui s'appelle Cinétire. Merci, au revoir.
1: Au revoir.
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1: Il est 14h. 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

0: Bienvenue à toutes et à tous. Vous êtes chez Georges, épisode 8. Le dernier épisode de la saison enregistré en public au lieu unique à Nantes. Chez Georges, une émission écrite et réalisée par les patients et les soignants du centre hospitalier Georges Domaison. Georges Domaison est un établissement public spécialisé dans la prise en charge des pathologies en santé mentale. Chez Georges, c'est aussi et surtout une rencontre. Un dialogue entre l'intérieur et l'extérieur de l'hôpital. Aujourd'hui, nous recevons deux invités. La journaliste Carole Collinet et le dessinateur Éric Appéry. Vous publiez chez Dargo une enquête sur un secret d'État, sous forme de roman graphique, Les Irradiés de l'île Longue. Bonjour à tous les deux.
1: Bonjour.
2: Bonjour.
0: Avant d'entrer dans les détails de votre enquête, il faut que vous sachiez que chez Georges, il y a une règle. D'abord, nous allons vous interviewer. Et dans la deuxième partie de l'émission, on va inverser les rôles. Ça sera à vous de nous poser de vos questions. Vous êtes d'accord avec le principe ?
1: Absolument.
2: D'accord, ouais.
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5: Alors, on a une question rituelle pour débuter l'émission. On essaie de savoir quel rapport a notre invité à la psychiatrie. Alors vous, Carole Collinet et Éric Appéré, que savez-vous des troubles psychiques ?
2: Alors moi, il se trouve que j'ai un parcours d'éducateur spécialisé. Je travaille 15 ans dans un CHRS, donc un centre d'hébergement de réinsertion sociale. Donc je travaillais beaucoup avec les hôpitaux psy, évidemment, parce qu'on accueillait beaucoup de résidents et beaucoup de passages. Et après, je travaillais avec des sans-abri. Et donc c'est pareil, donc j'ai été confronté à cette population. Et il se trouve que dans mon métier de dessinateur aujourd'hui, je dessine beaucoup en direct. Je travaille notamment beaucoup à Nantes, avec des assos comme le GNPP, le groupement nantais de pédopsie. Où c'est vraiment une grande part de mon activité, c'est de dessiner en direct sur ces thèmes-là.
1: Moi, j'ai un rapport très, je veux dire, très humble parce que c'est un...
2: Mais moi, j'étais humble aussi. Hein.
1: Non, je veux dire, moi, j'ai déjà travaillé sur la santé mentale. J'ai déjà écrit des articles et fait des reportages sur le sujet. Après, dans mon entourage proche, il y a des personnes qui s'ouvrent de troubles psy, donc voilà, moi je peux pas dire que c'est un univers ou en tout cas une vie que je connais bien. Je la connais à travers ce qu'on me raconte et je m'y intéresse parce que voilà, la santé mentale, je trouve que ça reste quand même un sujet aujourd'hui dont on parle peu, ou quand on en parle, parfois c'est pas très bien. Et donc voilà, c'est des questions. J'ai des questionnements autour de ça et j'ai des questions à vous poser d'ailleurs.
5: Alors pour continuer du coup cette petite interview, on va parler de la BD. Vous publiez chez Dargo Les Irradiés de l'île Longue, sous-titré Enquête sur un silence d'État. L'action se passe à Brest, là où vous résidez. Votre BD s'ouvre sur une scène où vous allez tous les deux chercher des pastilles d'iode à la pharmacie parce que Brest, en fait, est une zone à risque d'accident nucléaire. Effectivement, on apprend une page plus tard que vous habitez à proximité de l'île Longue. Expliquez-nous, c'est quoi l'île Longue ?
1: Alors, l'île Longue, c'est le port base des sous-marins nucléaires lanceurs d'engins. Ce sont des sous-marins à bord desquels sont embarqués des missiles nucléaires. C'est la force océanique stratégique de la dissuasion nucléaire française. Donc c'est un site ultra surveillé et très très bien gardé et très secret. En fait, c'est là que se trouve toute la puissance océanique, sous-marine de la France. Donc, et effectivement, régulièrement, enfin là, ça faisait quelques années qu'on n'en avait pas eu de distribution de pastilles d'iode. Le hasard a fait qu'on a eu une distribution avant qu'on commence à écrire le scénario. Donc on s'est appuyé là-dessus pour amener effectivement le lieu, l'île Longue, pour rappeler nous en plus on habite dans une zone par exemple où si on regarde sur des images satellites, notre maison par exemple on la voit pas, elle est floutée comme tout le quartier parce qu'il y a à la fois l'école navale, il y a à la fois l'île Longue au large de Brest. En fait on est dans un quartier un petit peu sensible. Et donc les gens à Brest vivent avec la base des SNLE depuis les années 60. Donc ils sont habitués sans être complètement habitués, puisqu'il y a régulièrement des manifestations à l'île longue de ceux qui militent pour la paix. Et voilà, donc c'est ça l'île longue en fait, c'est une grosse forteresse de la dissuasion nucléaire française.
4: Donc vous nous racontez l'installation de cette base sous-marine il y a 50 ans, vous découvrez nous aussi l'existence des sous-marins nucléaires, lanceurs d'engins. Un jour vous rencontrez à l'occasion d'un reportage au tribunal un ancien ouvrier de la base, venu faire reconnaître son cancer en tant que maladie professionnelle. C'est le point de départ de votre enquête. Parce que vous réalisez qu'il n'est pas le seul à avoir été irradié et que d'autres en sont morts. Est-ce que vous pouvez nous raconter ?
1: Alors, c'est vrai que quand j'arrive à Brest, parce que moi, je ne suis pas du tout brestoise, hein, donc je débarque à Brest sans trop savoir que l'île Longue est là. Ce ne sont pas forcément des sujets qui m'intéressent. Et moi, je viens plutôt d'une région, comme je le dis dans la BD, où la chose militaire se passe dans les airs, avec la base aérienne 113 de Saint-Dizier, qui est aussi une composante de la dissuasion nucléaire française, et l'armée de terre. Et donc, j'arrive à Brest, je découvre les SNLE, je découvre l'île Longue, et je suis envoyée sur ce reportage, un peu à la faveur du hasard. Et là, je rencontre cet ouvrier d'État, qui vient faire reconnaître sa maladie professionnelle et qui demande la faute inexcusable de l'employeur parce qu'effectivement il souffre d'un cancer qui est lié à son travail. Et en discutant avec le collectif qui l'accompagne, qui venait juste de se créer, j'apprends que il y a d'autres malades, mais il y a déjà eu des décès. Et donc à partir de là, j'ai eu envie de creuser. Alors pas forcément immédiatement, mais c'est venu un petit peu après quand on a fait déjà 8 premières planches avec Eric pour une revue brestoise de bande dessinée dont le thème central portait sur les ports de Brest. Moi, j'ai proposé au comité éditorial de travailler autour de cette question des irradiés de l'île Longue. Et puis à partir de là, ben, je me suis dit que ça méritait d'aller encore plus loin et de faire une BD complète qui est sortie le 19 juin.
5: Waouh, c'est angoissant, je trouve. Personnellement, je trouve ça angoissant de se dire que c'est la réalité. Personnellement, au départ, j'ai cru que c'était une fiction. J'ai cru que c'était une fiction. Est-ce que vous avez pensé, en fait, à la façon dont le public pouvait recevoir cette information ?
2: Alors, c'est peut-être pas aussi angoissant que l'extrême droite, ou à peu près aussi angoissant, c'est une soirée sympa, soit. Non, en fait... Alors, pour répondre à ta question, c'est que moi brestois, l'île Longue, je connaissais pas trop, les militaires, c'est pas vraiment mon univers. Donc, dans la forme quand même de la bande dessinée, c'est qu'on a choisi de faire, ça s'appelle un gonzo. Un gonzo, on s'est mis en situation avec notre questionnement, notre naïveté aussi, pour rendre les choses un peu plus légères, pour que le lecteur parce qu'on n'a pas envie que ce soit un livre de spécialistes, nous accompagne au travers de nos interrogations et puis de la découverte du sujet. Tu vois, la forme était très très très importante.
1: Mais je peux comprendre moi que ça puisse angoisser parce qu'effectivement on touche à cette question du nucléaire et puis de toutes les incidences. D'ailleurs, je suis allée voir un médecin pour qu'il m'explique justement les incidences du nucléaire sur le corps humain. Après, ce journalisme subjectif qui nous met en scène, c'était aussi une manière de dire aux gens, prenez notre place. En fait, c'est vous qui êtes à notre place et le jeu devient le lecteur. En fait, moi, j'ai pas cherché à ce qu'on soit, à ce qu'on se mette en avant. Et puis, ça aide aussi le récit parce que du coup, on peut aussi intégrer, comme tu disais, nos émotions, nos questionnements. Les difficultés qu'on a rencontrées pour obtenir des réponses de l'État et de la Marine nationale, les moments de découragement, le sentiment d'injustice, l'angoisse aussi qu'on peut avoir face à un sujet comme celui-ci. Et le jeu, finalement, c'est juste une manière de dire au lecteur, prends notre place et devient l'enquêteur et d'incarner, en fait, d'emmener le lecteur vraiment dans cette enquête à travers une mise en scène comme celle-ci et surtout de pouvoir parler de tous les écueils qu'on a pu rencontrer.
4: J'avais une question sur le choix du style du dessin, mais du coup, je pense que vous y avez partiellement répondu, mais je ne sais pas s'il y a des choses à compléter.
2: Ouais, alors c'est vrai que le style, moi, j'ai essayé de rendre les choses assez légères, quoi, même dans les décors, etc. Bon, déjà parce que c'est ce que je préfère comme dessin, mais aussi parce que je pense que c'est plus adapté vu le sujet, quoi. Il fallait pas alourdir en plus. Je me suis pas mal amusé à dessiner Brest, mais aussi parce que j'avais peu d'images. C'est-à-dire que moi, l'île Longue, elle nous est interdite, hein, et la pyrotechnie, elle est complètement interdite. Il faut savoir que les ouvriers qui y travaillent, ils sont peu déjà. À la pyrotechnie, j'entends, ils doivent laisser portable, appareil, ils ont droit à rien. C'est-à-dire, les mondes connectés, tout doit être laissé à l'entrée.
1: Tous les ouvriers
2: d'île Longue.
1: Tous ceux, même les militaires qui travaillent, enfin, militaires de base.
2: Et c'est encore plus secret, la pyrotechnie à l'intérieur de l'île Longue. Alors, on a fait des demandes pour aller visiter, mais évidemment, l'État nous l'a refusé. Hein,
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0: Vous êtes chez Georges, en compagnie de Carole Collinet et Eric Appareil, nos invités. On a encore plein de questions à vous poser, notamment sur le secret d'État que vous tenez de percer dans votre enquête. Mais cela sera juste après vous, Pauline. Vous êtes infirmière et intervenante en systémie. Vous accompagnez des patients pour que le secret se révèle.
7: Alors, la systémie est une approche née dans les années 50 aux États-Unis et qui arrivera en Europe dans les années 70. Un système est un ensemble de personnes, d'éléments, de situations qui interagissent entre eux. Ce qui compte, ce ne sont pas les éléments eux-mêmes, mais surtout les relations et les effets qu'ils ont les uns sur les autres. En systémie, on dit que le symptôme n'est pas le problème. Le problème, c'est la relation. Selon Serge Tisseron, psychiatre et psychanalyste, le droit au secret de chacun, adulte comme enfant, est essentiel. Il est la première condition à la possibilité de penser par soi-même et pour soi-même. Le secret cesse d'être un fait normal et devient un fait pathologique lorsque nous cessons d'être son gardien pour devenir son prisonnier. Autrement dit, lorsque le secret commence à nous travailler. Bien souvent dans nos familles, on ne s'autorise pas à questionner, car nous nous conformons à la règle de communication établie. S'il ne faut pas aborder un sujet, la communication familiale va s'organiser autour de la protection de ce sujet. Enfant, cette règle est puissante. Adulte, elle agit toujours. Peut-être certains d'entre vous ont-ils expérimenté la difficulté à aller poser une question simple à son parent. Or, questionner peut permettre de remettre du sens à ce que l'on vit, s'intéresser à l'autre et son histoire remet la relation en mouvement. Majoritairement, lors des entretiens systémiques, j'ai en face de moi des prisonnières du secret. Ces petites filles devenues femmes, pétries d'angoisse, de culpabilité, de honte, face à l'inceste ou aux violences qu'elles ont subies. Hospitalisées en psychiatrie, avec des parcours de vie émaillés de traumas, de répétitions, victimes de syndromes dépressifs ou de burn-out. Leurs familles créées se sentent souvent démunies, incapables de comprendre ce qui leur arrive, puisque dans la plupart des cas, le secret n'a jamais été levé. Il agit ainsi comme un poison qui ronge son hôte de l'intérieur et suinte sur le reste de la famille. L'entretien systémique peut avoir pour objectif d'aider le patient à modifier la règle de communication dans sa famille. Il permet, entre autres, de lever l'omerta qui entoure le secret, reconnaître la personne dans son statut de victime, faire valoir l'injustice vécue, libérer la parole. Que le secret soit national ou familial, il peut avoir des conséquences relationnelles, à l'origine de symptômes qui peuvent se transmettre de génération en génération.
8: Bonjour Carole.
1: Bonjour.
8: Bonjour Eric, je me permets. Dans votre enquête sur ce secret d'État, vous avez eu recours à plusieurs sources. Articles de presse, le rapport Gerhardt, témoignage de l'avocate Cécile Labruni en charge des dossiers des ouvriers de l'île Longue depuis 2013, et puis bien d'autres documents. Vous avez bien entendu rencontré aussi, et vous l'avez dit tout à l'heure, les ouvriers victimes de l'irradiation et leurs familles. Pouvez-vous nous dire comment ces derniers, les familles ainsi que les ouvriers, ont réagi au fait qu'enfin une journaliste s'intéressait à eux?
1: Ça n'a pas été simple forcément de faire témoigner les familles. Alors j'ai rencontré la veuve du du premier premier ouvrier qui est décédé.
6: Henri Letty, c'est ça ?
1: Non, Jean-Yves Patinec. Lui, c'est le premier mort, on va dire, celui par qui tout se déclenche ensuite. Donc elle, c'était pas évident parce que c'est plutôt quelqu'un de discret et elle avait pas pu remuer toute cette histoire des années après. C'était compliqué aussi pour elle, mais elle a accepté. Henri Letty, lui, ben, il est toujours là et il nous a reçu. Enfin, moi, il m'a reçu chez lui à nouveau, parce que je l'avais vu justement en 2017 pour les premières planches. Et là, je l'ai retrouvé après avec un deuxième cancer, puisque quand je l'avais vu la première fois, il avait une leucémie, dont il était toujours en rémission. Et là, il m'apprend qu'il a un deuxième cancer de l'intestin grêle, que lui, il lit à son service militaire à Mururoa. Donc, il essaye de faire reconnaître ce cancer comme étant lié à sa profession et étant lié au nucléaire, mais il a été débouté par l'État sur cette question-là. Donc, il ne comprend pas, d'ailleurs, parce que son cancer de l'intestin grêle, il est reconnu pour toutes les victimes des essais nucléaires français, mais pas le sien. Et d'ailleurs, c'est une question que posent aussi les familles et les victimes et les ouvriers irradiés. C'est pourquoi nous, on a trois cancers qui sont reconnus seulement. Et pourquoi les victimes des essais nucléaires on en 23. Donc ça, c'est un combat à nouveau qui mène. Donc oui, les familles, pour elles, c'est compliqué. On a croisé lors de dédicaces des familles qui nous ont remerciés. Certains, on a même croisé une dame qui a pleuré parce que ça a fait revenir le décès de son parrain qui était lui officier de marine à bord des CNLE et qui est mort d'un cancer aussi. Et elle a fait le lien en fait. Parce qu'il y a des gens qui vont pas faire ce lien forcément parce que soit ils ont envie de laisser cette histoire derrière eux, soit il y a le préjudice d'anxiété aussi qui joue beaucoup, c'est-à-dire que certains ne sont pas malades mais ont peur de tomber malade. Puis certains n'ont pas envie de parler parce que ce serait déloyal vis-à-vis de l'État aussi. Donc ils sont dans cette espèce de conflit de loyauté aussi qui est pas simple.
2: Et il y a quand même une dernière catégorie qui était quand même, c'est l'État disait, notamment les médecins, mais de toute façon les ouvriers, ça picole beaucoup, ça fume beaucoup, donc s'ils ont des cancers, bon voilà, ça fait partie du... Il faut savoir que l'espérance de vie d'un ouvrier à l'île Longue, c'est 62 ans. C'est quand même, alors qu'un ouvrier en France aujourd'hui, c'est 73 ans, il me semble. Donc c'est quand même assez édifiant, quoi. Mais ils ont
1: oui,
2: été
1: un c'est peu l'image, prisés. L'image à Brest de l'ouvrier de l'arsenal, c'est le mec qui picole, c'est le mec qui fume, qui a une hygiène de vie, et donc c'est ancré. Donc on a cette image-là, alors qu'en fait, c'est des questions d'ailleurs qu'on leur posait quand ils passaient leur visite médicale. Donc je précise bien, des civils, hein, ils sont ouvriers d'État, et leur visite médicale était menée par un médecin militaire. Et les seules questions qu'on leur posait jusqu'à 2003 et l'amiante, c'était est-ce que vous buvez, est-ce que vous fumez, est-ce que vous faites du sport. À partir de 2003, ils ont ajouté l'amiante parce qu'ils pouvaient pas faire autrement. Et ensuite, mais jamais aucune question sur les rayonnements neutroniques et tout ça. Jamais.
6: Ceci, vous l'expliquez très bien dans votre ouvrage, d'ailleurs. En 2023, si je ne me trompe pas, vous avez rencontré le sociologue Jorge Muñoz, maître de conférence à l'Université de Brest. Il a enquêté sur les raisons du taux de mortalité élevé des ouvriers de l'atelier d'assemblage des missiles nucléaires de l'île Longue sur la période allant de 1970 à 1996. Oui. Lors de cette rencontre, Jorge Muñoz vous a révélé que 38% des ouvriers avaient refusé de s'exprimer. 38% sur ceux qui étaient effectivement toujours de ce monde. Oui. Est-ce que vous pouvez expliquer, d'après vous, pourquoi autant de gens se taisent ?
1: Alors, c'est ce que je disais tout à l'heure, et ce qu'explique aussi son collègue Olivier Crasset, qui a travaillé avec lui. On ne mord pas la main qui nourrit, c'est ce qu'explique le sociologue. Donc il y a ce conflit de loyauté, qui est très très présent. Et puis, ce qu'il faut savoir, c'est que les ouvriers qui sont à l'île Longue, même quand ils sont en retraite, Ils sont censés ne pas parler de ce qui se passe à l'île Longue. Donc il y a aussi le poids du secret défense,
6: secret d'État,
1: qui continue à les suivre même en retraite.
2: Déjà dans les années 70-80, moi j'ai connu ça dans les campagnes autour de Brest. Les fils de paysans qui accédaient à l'arsenal ou à l'île Longue, c'était déjà une fierté. Enfin, il y avait quand même quelque chose. Ils sortaient un peu de leurs conditions de paysans du Nord Finistère. Il y avait le car qui venait les chercher dans les villages autour. Enfin, vous voyez, ils avaient des salaires corrects. Ils mangeaient à la cantine de. Enfin, c'était quand même. Donc tout ça, ça joue aujourd'hui sur le fait que bah voilà, d'accord, ils ont eu un cancer, mais bon, ils ont nourri leurs enfants qui ont pu faire des études. Enfin, c'est très fort ça encore.
1: Et ce qu'il faut savoir aussi, c'est que le deuxième décès, donc qui arrive un an après le premier. La veuve reçoit dans les deux jours un courrier de Michel Alliot-Marie alors qu'elle n'a même pas entrepris de démarche de reconnaissance de la maladie professionnelle. Son mari est mort d'une leucémie fulgurante à l'hôpital de Brest. Et dans les deux jours, elle reçoit cette lettre de condoléance du ministère de la Défense à l'époque. Et cette dame, non seulement elle a reçu ce courrier, mais elle a été aussi, on lui a proposé aussi un emploi à la préfecture maritime. Donc évidemment la marine y voit un geste social puisque le mari est décédé et tout ça, mais on a compris aussi que derrière c'est une manière aussi d'étouffer sa parole. Voilà, après ils ont joué aussi sur son chagrin et sur sa fragilité à ce moment-là, et c'est là où on se rend compte du poids que ça peut avoir sur les gens, quoi, qui déjà sont démunis face à un décès fulgurant comme ça, et derrière doivent sont face à cette espèce de grosse machine qui est la Marine nationale. Certains me disaient que c'était un état dans l'état, oui, ça je veux bien le croire, mais bon, voilà, la Marine nationale, elle donne toujours l'impression de faire des choses de manière sociale, mais il y a un vrai mépris de classe de toute façon, donc ça j'en parle aussi.
9: Dans l'enquête, on découvre notamment que, contrairement aux gendarmes, les ouvriers n'avaient pas de dosifilm pour mesurer le taux de radiation. Pourtant, il semble probable que le risque ait été connu. Donc, depuis 1972, ou depuis la création de la base, je ne sais pas, d'un point de vue de psychologue, on pourrait dire qu'il y a eu du déni. C'est un mécanisme de défense psychique qui est bien connu. On sait que ça existe, mais on fait comme si pour que les choses puissent perdurer en l'état. Est-ce que pour vous, c'est ça la raison d'état ?
1: Alors, je parlais de mépris de classe tout à l'heure. Ouais. Je pense que de la part de la Marine nationale, tout ce qui n'est pas militaire, effectivement, c'est les soutiens du nucléaire, en fait. Hein. Donc, ils sont ouvriers d'État. Alors, contrairement aux militaires, ils ne sont pas engagés pour mourir. Hein. Je pense que... Mais il y a un mépris de classe, c'est clair, qu'ils étaient là au service d'eux. Donc, puisqu'ils sont au service d'eux, eh bien, ils acceptent tous les risques. Sauf que les risques, ils n'en avaient pas connaissance, puisqu'ils travaillaient sur des têtes de missiles à les assembler, les démonter sans avoir connaissance du risque, puisqu'il n'y avait pas de formation à la radioprotection à l'époque. Il n'y avait pas toutes ces choses qui étaient mises en place à l'île Longue et qui l'ont été après le fameux incident de 1996. Et c'est vrai que c'est fou de se dire que ce dosifilm, il est trouvé par hasard par des ouvriers qui étaient en formation à l'île Longue, et ils le montrent à leur formateur qui dit mais vous avez trouvé ça à la pyrotechnie, là où ils travaillent, et le formateur dit ben ça rayonne en fait.
2: Et tout le monde sait ce que c'est un dosifilm, parce que
1: c'est ce qui permet de mesurer le taux, enfin le débit, enfin le taux de radiation. Mais les gendarmes en avaient, et ceux qui travaillaient sur le sous-marin nucléaire lanceur d'engin étaient, eux, protégés aussi. Enfin, protégés. Disons qu'ils avaient aussi des dosimétries individuelles, ce que n'avaient pas les ouvriers de la pyrotechnie. Ils travaillaient en bleu de chauffe, ouais, à main nue, et ils prenaient leur pause, sandwich, casse-croûte, à côté des têtes de missiles, enfin, à côté des missiles avant l'embarquement. Et quand... donc ils étaient parfois, ils discutaient à coudées au missile, enfin voilà quoi, ils étaient Et quand il y avait toute la procédure,
2: il avait au chiffon tous les missiles.
1: Il les nettoyait au chiffon avant de les embarquer dans le sous-marin. Et quand il y avait l'embarquement justement des sous-marins qui rentrent dans le sous-marin de manière verticale, il y avait toute une procédure de lecture par justement Henri Letty, c'est ce qu'il a fait lui. Où l'ouvrier est à côté du missile, il y a toute une procédure à respecter, donc très militaire, sauf que les militaires, eux, ils étaient très éloignés du missile. Donc il n'y avait que les ouvriers, finalement, à proximité du missile. Je ne dis pas qu'il n'y a pas de militaires, enfin de sous-mariniers qui ne sont pas décédés de cancer, parce qu'il y en a, qui sont malades, il y en a aussi. Mais c'est clair que sur la pyrotechnie, à cette époque, il y avait zéro protection.
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0: Prendre la parole n'a pas les mêmes conséquences, ni la même portée, selon d'où on parle et selon son statut. Et c'est parfois périlleux. Thierry, c'est le défi que vous avez accepté.
12: La contention mécanique, un soin ou une pratique sécuritaire. Je suis invité dans une posture éditoriale à donner mon point de vue. Mais en même temps, au regard de mon statut professionnel de fonctionnaire à l'hôpital, je suis tenu de respecter l'obligation d'un devoir de réserve. À l'hôpital, au sujet de la contention, il est difficile de prendre parti et de s'aventurer à dire « ce n'est pas un soin », tant le sujet est polémique et divise. Dans son livre « Abolir la contention », le psychiatre et lanceur d'alerte Mathieu Bellassem propose de sortir de la culture de l'entrave de la contention mécanique. Il vient nous dire que la contention est un traumatisme pour les patients. Primum non nocere, en premier ne pas nuire, Hippocrate. Le 2 juin, Madame Stéphanie Ris, ministre de la Santé, annonce un plan zéro contention à l'horizon 2030. Dit comme ça, nous ne pouvons que se féliciter de cette parole. Mais en l'état, il ne s'agit que d'une déclaration d'intention. Outre de faire porter la responsabilité sur les seules équipes soignantes, ce qui est très réducteur, cette annonce vient masquer la problématique de fond. Le psychiatre Mathieu Bellassem, dans un billet du 2 juin dans Mediapart, évoque un système contentionnaire et sa culture de l'entrave. Il invite collectivement à se poser la question, la personne sous contention mécanique, qu'est-ce qui a provoqué son entrave? Son trouble psychiatrique? Ou peut-être que cela a aussi à voir avec les conditions d'accueil dégradées, la tension dans les unités de soins, la suroccupation des lits, le manque de soignants. Il ne suffira pas de former les professionnels, il faut une approche et une réponse collective. En atteste l'étude nationale Plaidecare de 2025, qui étudie le fonctionnement des établissements psychiatriques n'ayant pas ou peu recours à des mesures de contrainte, afin de dégager les leviers d'une discipline plus respectueuse des libertés individuelles. Pour parler de ma position, je pourrais me laisser gagner par la morosité ambiante quand je vois l'état des hôpitaux publics. Il me faut lutter contre, ce n'est pas chose facile. Mais j'ai de bonnes raisons d'être optimiste. C'est ce que démontre le colloque « Objectif zéro contention, zéro isolement » organisé par le centre hospitalier Mazurel de La Roche-sur-Yon le 17 mars dernier. Il s'agit de venir interroger les pratiques, les transformer, agir collectivement soignant-soigné dans le quotidien des lieux de soins. Je crois qu'à l'échelle d'un hôpital, il est possible d'engager une dynamique plus humaine et respectueuse des libertés des patients. Pour cela, il faut ouvrir et décloisonner les espaces de parole à tous les niveaux d'un établissement, sans oublier d'y associer les patients eux-mêmes. Bon, vous l'aurez compris, pour moi, la contention mécanique est une pratique sécuritaire. Mais ça n'est rien de le dire, il faut agir.
13: On l'a bien compris, en effet, c'est un sujet sensible auquel vous êtes attaqué. Est-ce que, justement, en s'attaquant à ce genre de sujet, Dargaud vous a donné un feu vert directement, ou c'était un peu compliqué de publier ou...
1: Feu vert et carte blanche.
13: Okay.
2: Avec une lecture d'un leur avocat, quand même.
1: Oui, non, moi, je ne pouvais pas insulter la marine non plus, même si j'avais envie.
2: Non, mais il faut... Alors, c'est vraiment, ils ont laissé, mais vraiment, totale liberté dans le dessin, etc. Mais c'est vrai qu'il y a quand même eu l'avocat, quoi. C'est pas rien. Sur ce type de sujet, ils le regardent, ils le lisent, le scénario. Oui. Et, Et voilà, bon, ça a été validé.
1: Et puis on avait publié des planches dans la revue Dessinée aussi, donc c'est de là que c'est parti aussi avec Dargo. Et notre éditrice Clotilde Palua, qui a été super d'ailleurs sur toute la conception du livre, sur les échanges qu'on a pu avoir. Elle m'a même poussé plus loin que ce que j'avais au début écrit. Et c'est ça qui était très chouette aussi, parce qu'on aurait pu effectivement tomber avec une ligne éditoriale plus, enfin moins libre, mais non, elle a respecté totalement. Enfin, ils ont respecté totalement le travail qu'on a proposé. Et je vous dis, elle est même allée me dire là, il faut que tu ailles un petit peu plus loin, ose. Donc voilà.
4: À la fin de la BD, vous avez une scène un petit peu paranoïaque. Est-ce qu'effectivement, de traiter ce type de sujet, ça peut vous rendre paranoïaque, d'autant plus que vous avez vécu le harcèlement pour d'autres raisons? Et est-ce que
1: enfin toi Eric non, mais moi oui. Puis en plus j'étais pas aidée, parce qu'on a des potes qui me disaient tu dois être sur écoute, tout ça, enfin bon bref. Donc ça m'a pas trop aidée. Voilà, en plus on habite dans un quartier où il y a vachement de marins. Okay. Ouais. J'avais toujours l'impression que... Mais oui, en fait, c'est une petite... La fin, c'est une petite boutade, quoi, de se dire... Bah, je ne vais pas vous le dire si vous ne l'avez pas lu, mais de se dire ça, parce que il y a toujours ce côté espionnage. Parce que finalement, l'île longue, il y a des personnes qui nous disent, mais on s'est toujours demandé ce qui se passe. Ça fait fantasmer aussi ce qui se passe derrière ces murs-là, en fait.
2: Moi, je suis profondément antimilitariste, quoi. En fait, donc... Moi, je vous le dis entre nous, moi, l'armée, enfin, en gros, je les emmerde, quoi. Donc, si vous voulez, moi, on me dit de faire ce bouquin avec Carole, ça me passionne sur les ouvriers. C'est ça qui m'intéresse, moi, c'est pas un bouquin. On m'aurait demandé, là, je vois des affiches sur les 400 ans de la marine, on m'aurait demandé, j'aurais dit non, ça m'intéresse pas. Donc, moi, j'ai pas eu ce rapport-là, comme Carole, qui a vécu tous ces entretiens, qui était au téléphone, qui va à Paris, qui fait un entretien, on lui demande de pas utiliser cet entretien, enfin, etc. Je veux dire. Moi, j'aurais pas eu cette patience, ça c'est clair.
1: L'art de faire perdre du temps.
2: Ouais. Ça aurait été beaucoup plus difficile pour moi.
1: Ceci étant, moi, le temps qu'ils m'ont fait perdre est moins grave que celui qu'ils font perdre aux familles et aux victimes, parce qu'ils jouent la montre en justice. Ça, ils savent très bien le faire.
4: Merci.
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6: Secret d'État. Secret de famille, secret médical, devoir de réserve, ne rien dire, remplir les bonnes cases, accomplir les tâches, ne jamais dire non, être bienveillante, aider les autres, paraître. Mais moi qui suis-je? Le pion qui se déplace sur le grand échiquier de l'existence et qui avance sans jamais reculer. Peu importe les défis, les barrières, j'avance. Je tombe, je me relève, j'obéis. Je réponds aux sollicitations que l'existence met sur ma route. J'avance. J'accepte tout, sans piper mot, du moment que l'on m'aime. Septembre 2025, explosion. Burnout. Le pantin s'écroule. Mon corps se révolte. J'ai perdu pied dans cette existence qu'on a imaginée pour moi. Je n'ai plus de force, je n'ai plus d'envie. Je suis une morte vivante. Après Saint-Jacques, me voilà chez Georges. Je croise les patients et les soignants. Je les vois, les rencontre au quotidien, mais je ne suis plus là. Je suis en sursis. La mort me guette. Et puis un jour, un sourire, un mot que tu n'attendais pas, que tu n'attendais plus, que tu n'entendais plus. Chez Georges Domaison, tu respectes les règles, mais elles sont douces et ont toutes un seul but. Prendre soin de toi. Lâcher prise. Apprendre à vivre. Apprendre à te lever pour découvrir que tu as oublié de vivre. Apprendre à respirer et oublier l'apnée. Apprendre qu'une douche n'est pas faite que pour laver les salissures de l'existence. Sentir. Ressentir. Recevoir sans donner. Manger par plaisir et non plus par obligation. Et puis il y a les soignants, sans blouse, qui t'entraînent petit à petit dans des activités manuelles et mentales. Ils sont tous très gentils, trop gentils. Méfiance.
8: Je finis par ouvrir une brèche dans ma carapace. Je découvre que je suis capable. Capable de réaliser des travaux manuels et de faire du sport. Je prends confiance. J'apprends à dire. Dire les mots, M-A-U-X, que j'ai si longtemps tu. Reconnaître l'indicible. S'exprimer. Mettre les mots, M-O-T-S, qui conviennent sur les situations traumatiques. Dire non. Dire stop. Vivre. Et puis l'extérieur s'invite dans l'hôpital. Capucine, la radio. Pauline, l'infirmière systémique, croit en moi, sans contrepartie. Je finis par accepter de participer à l'émission. Je rencontre Anne Bouillon, avocate pénaliste spécialisée dans les affaires de violences faites aux femmes. Je me retrouve dans ces combats, ces non-dits mortels. Les mots sortent de ma bouche en direct. Mon cœur s'exprime. Je demande pardon à mes fils et à mon mari. Comment pouvait-il m'aider sans savoir ? Plus tard, Pauline, lors d'un entretien, me remet une photocopie de la couverture de la revue Place Publique. Je n'y crois pas. Je suis fière de moi. Cette émission, je l'ai réalisée pour moi, rien que pour moi. Et je suis là, au premier plan de la couverture. Je vis. Et le journaliste félicite mon travail dans l'article. J'apprends à me regarder, à m'écouter et à m'accepter. Je veux vivre pour moi et puis pour mes fils et pour mon mari. Chaque jour est un apprentissage. J'apprends à me faire confiance et à ne plus être la parfaite qu'on voulait de moi. Le chemin sera long. Je ne suis plus seule à lutter contre mes démons. J'apprends à vivre enfin pour moi. À 54 ans, je suis prête. Enfin, je vis.
0: Vous écoutez Chez Georges, l'émission réalisée par les soignants et les patients de l'hôpital Georges de Maison. Aujourd'hui, nous sommes en public depuis le salon de lecture du lieu unique à Nantes. Et c'est l'heure de l'interview inversée. Carole Collinet, Éric Perret, nous sommes prêts et prêtes à répondre à vos questions.
2: À moi,
1: démarre.
2: Quel regard vous avez l'impression de subir, enfin, quand on a un trouble mental, une maladie mentale, est-ce qu'on a l'impression dans les villes où tout essaie d'être, on fait tout pour que ce soit propre, lisse, est-ce qu'on a l'impression d'être regardé, épié?
8: Alors moi, je suis peut-être pas bien placée dans le fait que le mal dont je souffrais n'était pas visible. Et que même si j'ai commencé par de la dépression, je suis tombée, mais j'ai lutté, je me suis relevée et personne n'a rien vu. Ou les gens qui ont vu, comme mon mari et mes enfants, m'ont lancé des signaux d'alerte. Mais j'ai entendu, mais j'ai vincé l'affaire. Et quand je suis tombée, bah, c'était trop tard. Donc sur la question, c'est un peu compliqué pour moi.
12: Pour répondre à votre question, on va continuer sur le côté politique. Le discours d'Anthony de Nicolas Sarkozy en 2008, qualifiant les schizophrènes de dangereux, qu'il fallait enfermer. C'est sûr que ça n'aide pas, clairement. Après, dans les quartiers, dans les cités, dans nos villes, il y a plein de lieux de soins. Et j'ai nombre d'exemples où les personnes vivent avec une certaine quiétude, une attention de la part des voisins. Voilà, j'ai en tête un patient qui vit sur Rosé et on sait qu'il a des troubles psychiatriques dans le quartier. Et en fin de compte, les gens dans le quartier vivent tranquillement avec cette réalité-là.
17: En fait, quand même, bon, je suis d'accord avec ce que dit Thierry, il y a le service de psychiatrie à domicile qui est un service vraiment efficient et qui est vraiment... vraiment intéressant quand on vit sur cette commune, parce que je vis aussi sur Rosé, mais il y a quand même une réalité de terrain. Mon enfant étant malade, moi j'ai 2 ans et demi d'attente pour qu'il puisse rentrer dans une structure adaptée, avec éducateur, avec c'est ça quand même la réalité, c'est 2 ans et demi d'attente quand on a un jeune homme qui a 22 ans et il va atteindre les 26 ans quand il sera pris en charge. Par ailleurs, parce que le CMP, machin. C'est une réalité, ça faut pas.
1: Moi, j'avais une question par rapport à l'accompagnement des parents d'enfants atteints de troubles psy. Je voulais savoir un petit peu comment ça se vit au quotidien, comment on fait face parfois s'il y a des crises. Donc voilà, c'est une question un peu générale. Donc je ne sais pas qui peut répondre à cette question.
17: Moi, je veux bien répondre parce que je suis à la fois patiente du CMP et du CIPAD et mon fils est donc en schizophrénie. Et quelle était la question ?
1: La question, c'est quand on est parent, quand on est accompagnant, comment ça se passe au quotidien, quand on doit faire face peut-être parfois à des situations plus difficiles que d'autres. Alors, la fatigue, l'épuisement, le...
17: Ah ben oui, complètement. Vous voyez, encore aujourd'hui, là, j'ai dû téléphoner au CMP pour qu'ils prennent une mesure pour la semaine prochaine, voire qu'ils puissent se rendre disponibles pour aller chez moi, parce que moi, je ne serai pas là. Et que, voilà, mon fils a développé là un délire que je ne gère pas. Mais après, moi, fondamentalement, en fait, je le remercie, mon fils, parce que il m'a appris la patience. Parce qu'il a donc, il va avoir 22 ans, ça a été à peu près déclenché, il avait à peu près 15-16 ans. Et il y a eu trois hospitalisations à Domaison, une année à suivre. Et alors au début, j'essayais d'ouvrir tout ce que je pouvais, hein, la maison des adolescents, le CMP, l'hôpital psychiatrique, les psys, les machins là, qui font tourner, comment ça s'appelle, les médiums. En fait, tout. Et puis voilà. Puis après, ben voilà, j'ai appris à me calmer, j'ai appris à prendre le temps. Et là, il y a des phases. Ben il y a des phases où ça va bien, et puis il y a des phases où ça va pas. Mais en fait, ce qui est épuisant, c'est qu'on est toujours dans une tension. On peut être dans un moment bien, et puis pour une raison qui lui appartient, que moi je ne décèle pas, parce qu'il y a, on voit pas forcément les éléments déclencheurs de quelque chose, d'une crise. Tout d'un coup, on change de vie, on change de moment. Et ça c'est un peu fatigant. Mais j'arrêterai de parler parce que je pourrais en parler des heures. Mais par contre, je tenais vraiment et à remercier quand même franchement et le CIPAD et le CMP de là où je suis et puis même l'hôpital Domaison qui, je ne sais pas si c'est la chance pour tout le monde, mais qui ont toujours, moi j'ai toujours eu un espace. Voilà, il y a une urgence, j'appelle, il y a quelqu'un. Et ça c'est quand même assez. J'aurais pas pu continuer sans ces équipes-là. Et donc voilà.
2: Et ce qui m'étonne parfois, c'est que, ce qui me questionne en tout cas, c'est trouver sa place entre l'aidant et le parent. Quoi.
17: Alors, je pense que le terme aidant est un terme assez récent. J'ai l'impression que quand mon fils a commencé à développer cette pathologie, je restais parent. Et avec toutes les angoisses, toutes les incertitudes, toutes les façons de mal faire aussi, des colères. Et petit à petit, donc ça fait 7 ans, je reste parent, mais je suis aussi un petit peu aidant. Mais pas tant que ça. Dans le sens où, de par mon histoire, il y a une tutelle. Moi, j'ai mis en place plein d'aidants autour de moi, de gens qui pouvaient aussi venir croiser nos chemins, parce que je suis seule avec lui, et seule avec lui, c'était pas possible. Je pouvais pas effectivement conjuguer les deux.
1: Moi, je voulais savoir aussi, là, je m'adresse à une personne qui souffre de troubles psy. Comment on vit dans la société telle qu'elle est aujourd'hui? On parlait de maladies invisibles sans étude. Je trouve qu'on vit dans une société vachement validiste. On dit qu'il y a des évolutions, mais je trouve qu'il y a aussi pas mal de régressions. Donc voilà. Donc je ne sais pas qui peut répondre à cette question.
5: Alors, c'est une question très large. C'est une très bonne question. Oui, bravo, vous avez un vrai succès finalement. Non, je rigole. Je vais prendre mon exemple. C'est vrai que ça se voit pas, mais parfois ça se voit trop tard. Comment dire ? Moi, par exemple, j'ai un trouble addictif, donc j'ai développé des addictions. Je suis quelqu'un de dépendante. Et Et en fait, dans cette société, je vais pas dire par rapport aux médecins, aux soignants, parce qu'ils font de leur mieux, les parents, l'entourage font de leur mieux. Pour finir vite fait, en fait, les parents, juste, ils font de leur mieux. Enfin, genre, je sais pas comment expliquer. Mes parents, ils ont drastiquement changé après. Ils se sont rendus compte de plein de choses. Ils ont voulu être là, présents pour moi, directement. Alors qu'ils étaient déjà présents avant, bien sûr. Mais c'est que là, c'était différent. C'était une gifle qu'ils ont eue. Donc, il faut aussi penser à eux, moi, je trouve. Enfin, bref. Bah, on a le droit d'être addict alors que... Mais à côté, on nous dit, mais non, arrête de consommer. Arrête de consommer ça, c'est pas bien. Mais à côté, on voit tous les autres consommer, c'est pas juste. Vous voyez ce que je veux dire? Vous voyez ce que je veux dire? Enfin, il y a cette injustice quand on a un trouble psychique de se dire, bah, les autres, ils ont le droit de vivre, mais pas nous. Pas bien, on est obligé de suivre un psy, on est obligé de payer en plus, parce que c'est payant, bien sûr, sinon ce serait pas drôle. Je sais pas. Voilà, je sais pas si j'ai répondu bien, mais voilà.
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16: Nous sommes chez Georges avec Carole Collinet et Éric Appéret, les auteurs de l'enquête roman graphique Les Irradiés de l'île longue, qui vient de sortir de chez Dargo. La suite de l'interview inversée sera juste après Noéline et sa jolie touche d'espoir.
5: Ok, alors je sais pas si on va pouvoir dire ça comme de l'espoir, on va voir. Sachez que lorsque j'écris ces mots... Eh bien, j'avais chaud. Lorsque j'exprime ces pensées qui sont les miennes, je meurs de chaud encore à l'heure actuelle. En fait, feuille restée collée à ma main et puis goutte de sueur qui déferle sur mon visage, j'ai peur. Je suis morte de trouille. Car oui, ami bipède, c'est bien de la peur que je ressens. Pas toi ? Encore, je me sens perdue et puis vide. Vide d'espérance. De tout, mais surtout d'espérance. Je n'ai plus d'aspiration pour rien, puisque tout ce que je découvre ressort de la mauvaise nouvelle, je n'ai pas non plus envie d'en fabriquer de bonnes. Pourquoi faire ? Pour que tu décampes après tant d'efforts ? Hier encore, j'étais capable d'espérer, gaspiller mon temps, à me balader et puis à offrir, à aimer. La première fois que je me suis perdue, c'est lorsque j'ai commencé à noyer mon propre désir. La première fois que tu es partie, j'ai découvert la souffrance de mes propres mots, MAUX. En fait, c'était soit croire ou soit boire. Même fixer les étoiles, c'était terrifiant. Je n'ai parlé à personne de cette chronique. Puisque personne n'a la même vision de l'espoir, je ne voulais pas me faire influencer. Et puisque chaque personne survit dans le putain de déni, je ne voulais pas me refaire emporter. Bon, ne t'inquiète pas, je sais, mes propos ne donnent toujours pas de bonnes nouvelles. Ok, j'avoue, là, clairement, je suis en panne. Ouais, clairement, en panne d'espoir. Alors, reviens. La solution, je dirais que c'est dénoncer. Éclaircir. Nous éclaircir. Mais si faire peur est la lumière, alors il y en a qui sont aveugles, non ? Puisqu'aujourd'hui, j'ai le désir d'arrêter de fuir, je me réfugie, mais avec toi, mon espoir.
16: De retour chez Georges, Carole Collinet, Éric Appéret, avez-vous d'autres questions à nous poser ?
1: J'ai une question pour ceux qui prennent soin, qui soignent. La psychiatrie, on l'a vu, on le sait, manque de moyens. Je me disais, comment on fait pour continuer à soigner, à donner, à s'investir ? Dans ce métier, est-ce que d'ailleurs vous y êtes arrivé par vocation ou par hasard ?
13: Ah, la fameuse grande question, qu'est-ce qu'on fait là, quoi ? Cher à Thierry Lallouet là-bas que je regarde.
4: Tu sais, toi ?
13: Non, vraiment ce que je voulais te dire, c'est prendre soin. Enfin, moi je considère, voilà, je travaille sur une unité de médiation. Pour moi, l'unité de médiation, c'est un petit îlot de résistance, en fait. Enfin, dans toutes ces sociétés là où tout va vite et puis où c'est extrêmement violent, et ben voilà. Je considère que Michel-Ange, du moins, où je travaille, voilà, on prend le temps, on se pose, on accueille avec le sourire, on fait avec ce qu'on est, voilà, on monte nos médiations comme on souhaite, c'est assez libre. Et donc, comme c'est assez libre, on fait avec ce qu'on est, et donc, comme on le fait avec ce qu'on est, on le fait bien. Et comme on le fait bien, eh ben, ça soigne. Voilà.
4: Moi, je vais aller dans ton sens, ça fait 4 ans que je fais de la psychiatrie et je crois que tout ce qu'on a entendu, notamment de la part des personnes qu'on a pu accompagner, Bah, c'est suffisant, en fait. C'est ça, l'air. C'est ça qui fait rester vivant, je trouve, en tant que soignant, et qui fait prendre du sens. Il y a un psychiatre un jour qui m'a dit, s'il n'y a pas de sens, c'est la fin. Et je crois que c'est ça qu'il faut aller chercher toujours. Et le jour où ça n'a plus de sens, en tout cas, moi, je suis toujours partie des services où j'étais. C'est ça qui m'a sauvé un peu ma vie de soignant. Et en tout cas, la rencontre, la médiation, c'est ce qui nous fait rester vraiment vivants en tant que soignants. Et je pense que ça... On parle d'animation, ça vient d'animare, réanimer, c'est mettre en vie. Et faire de l'animation, de la médiation, c'est ça. C'est la réanimation psychique. Et je pense que c'est notre cœur de métier. Enfin, moi, j'y tiens énormément. Donc, merci aux collègues de Michel-Ange et aux gens qui ont fait cette émission.
1: Toujours aux soignants, qui prend soin de vous ?
13: Alors, là, si je vais aller chercher de l'aide, alors je vais parler un peu aussi de moi du coup. Je parle très peu de mon métier autour de moi, enfin, j'ai pas envie de polluer mes proches avec ça. Je vais aller chercher du bien-être dans mes loisirs, je vais courir. Je vais courir, c'est la seule activité où quand je vais courir, je ne pense à rien, je n'arrive même pas à penser, donc voilà, c'est ça qui m'aide. Et puis, bah, la musique, quoi. La musique, les festivals à droite à gauche, et puis voilà. Et tout va bien jusqu'ici.
9: Que notre chance en psychiatrie, c'est qu'on travaille en équipe et que le collectif, ça soutient quand même. Et c'est aussi ça qui nous permet de durer, c'est qu'on porte collectivement des projets de soins, mais aussi des projets avec Catherine Marquette, par exemple, qui a eu cette idée de la radio. C'est tout pour ces petites bouffées d'air que... qui nous font tenir et où il y a encore de l'espoir. Nous, on a envie de se battre pour que la psychiatrie de secteur perdure. Donc, c'est très important pour nous, voilà, d'être ensemble dans ce combat-là aussi.
12: Complètement d'accord. Il y a des projets qui portent, mais dans le quotidien des unités, il y a aussi des espaces pluriels, forcément. Mais je pense à un, même deux, les espaces d'analyse des pratiques et de régulation d'équipe, où là, avec un tiers... Ça permet effectivement de déposer les choses, d'y voir plus clair et puis de rester dans notre fonction soignante sur la question du désir.
4: Voilà. Moi, je veux juste rajouter que j'ai une psy. Enfin, ouais, en fait, c'est important de le dire. Et notamment aux personnes qu'on accompagne, bah oui, nous aussi, on a besoin des fois d'espace. Et je trouve que c'est important de se l'autoriser aussi quand on est dans le soin.
7: Je rejoins mes collègues. Moi, je dirais que pour ma part, ce qui prend soin de moi, c'est l'équipe vraiment avec laquelle je travaille. Où on a les mêmes valeurs, les mêmes envies pour nos patients. Et ça, je pense que voilà, c'est ce qui est le plus important. En tout cas, je sais que quand je vais en boulot, je peux compter sur eux. Et ça, c'est, voilà, c'est ce qui compte.
1: Moi, j'ai une question, alors je ne sais pas, elle est peut-être banale, naïve, mais je voulais savoir quand on a un diagnostic qui tombe, qu'est-ce qui se passe, comment on le reçoit, comment... on fait avec ou comment on fait pas avec, justement.
5: Alors, c'est parti. Je reparle. Vite fait, pour vous dire qu'en gros, moi, quand je suis arrivée à l'hôpital, j'avais vraiment besoin d'un diagnostic. J'avais 18 ans, j'ai appris que mon père était bipolaire et il fallait absolument que je me dise est-ce que je suis, est-ce que je suis pas ? Waouh, waouh, waouh. Je me suis posé plein de questions. Je me suis dit, ok, j'ai des humeurs comme ça. Est-ce que c'est parce que mon père est comme ça ? Est-ce que machin... c'est héréditaire, est-ce que machin... J'ai posé plein de questions, j'avais 18 ans, voilà, là maintenant je suis vieille, j'ai 20 ans. Non, mais du coup, j'ai été à l'hôpital, et puis petit à petit, on m'a dit, oui, vous êtes bipolaire. Et puis ensuite, j'étais dans un autre hôpital, on m'a dit, oui, vous êtes borderline. D'accord, ok, c'est quoi la différence ? Ok, vous avez sûrement un TDAH. Ok, attends, why not ? Ok, mais alors, calm down, ça veut dire quoi ? Qu'est-ce que je dois faire avec ? Qu'est-ce que je dois faire maintenant ? Qu'est-ce que vous allez faire pour m'aider ? Qu'est-ce qui va se passer ? Encore des questions, toujours des questions. Pourquoi moins de questions ? Puisque les questions, c'est les questions. Ouais, je me pose encore des questions aujourd'hui. Pour vous dire que, moi maintenant, j'en ai marre des diagnostics. Donc, pour vous dire comment on réagit ? Eh ben, on réagit toujours dans l'incompréhension. J'étais dans l'incompréhension. J'ai été dans l'incompréhension quand on m'a dit mon diagnostic, ou en tout cas mes diagnostics. Et je suis toujours dans l'incompréhension et je suis aussi dans la fatigue. Alors maintenant, quand on me dit par exemple t'es quoi, je dis je suis un humain comme toi. Bonjour, d'abord. Enfin, voyez, genre c'est voilà. Maintenant, il y en a qui ont besoin d'étiquettes. Ok, ça je l'entends. Il y en a, c'est normal. Mais moi, j'en avais aussi besoin et puis après ça m'a saoulé. Voilà, en fait, je réponds très vulgairement, mais en fait, voilà. Ça me saoule.
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16: Quand la nuit tombe chez Georges, de maison, certains esprits s'éveillent. Voici la déambulation nocturne et noctobule de Claudie.
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3: Merci d'avoir été avec nous depuis le lieu unique à Nantes pour cette dernière émission de chez Georges.
0: Merci à Carole Collinet et Éric Appéré, nos invités aujourd'hui.
4: Merci à Noéline, Fanny, Cindy, France, Sébastien, Marie, Claudie, Pauline, Christelle et Thierry. Et merci à Amka, la présentatrice de cette émission.
5: Bravo! Bravo!
6: Et je dis également merci à Marion Beauvais et Thibaut Douté pour leur soutien. Merci à Mathilde Bédoyer pour les photos. Merci à Marjorie Jeannot pour la communication. Et surtout, un immense merci à Catherine Marquette, sans qui ce projet n'aurait jamais vu le jour.
3: Merci au lieu unique pour son accueil.
0: Merci à l'onde porteuse avec aujourd'hui Assita et Francisque à la technique, Capucine, Eva, Zainab, Estelle, Benoît et Charlotte à la préparation.
4: On se retrouve dans 2 mois pour une nouvelle saison radio. À bientôt.
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0: 3.
1: Il est 16h.
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Bonjour à toutes et à tous, vous êtes sur Port d'Albret FM pour une vague d'émotions avec l'effet de Jambalaya, session 13, avec Gilbert à la console et Philippe au micro. Aujourd'hui, l'effet de Jambalaya vous convie à un voyage en terre lusophone. Les pays lusophones sont ceux qui ont subi la colonisation portugaise et ceci depuis le XVIe siècle. Ce sera donc un voyage musical sur le continent africain. En Angola,

en Guinée-Bissau, au Cap-Vert et à São Tomé et Príncipe. Ce sera une escapade en afro-lusophonie. Car, comme vous le savez, le plus grand pays lusophone est le Brésil. Mais ça, c'est le continent américain. Brésil, ce pays lusophone de 175 millions d'habitants, fera l'objet d'une session spéciale de l'effet de Jambalaya. Et ça, c'est une autre histoire, un autre voyage. Mais revenons en afro-lusophonie. La sélection musicale que nous vous présentons est essentiellement constituée de titres des années 1960 à 1990. C'est-à-dire une période historique où certains de ces pays étaient encore des colonies portugaises ou des pays en lutte pour leur décolonisation. La fin de la colonisation portugaise sur le continent africain, c'est en 1975. Et c'est l'Angola, le dernier pays africain lusophone, qui obtient son indépendance le 11 novembre 1975. L'indépendance des anciennes colonies africaines du Portugal se réalisera en deux années, 1974 et 1975. En 1974, c'est la révolution des œillets et la chute du dictateur Salazar qui consacre l'avènement de la démocratie et du mouvement de décolonisation au Portugal. L'influence de la culture musicale portugaise et de la langue portugaise ont développé dans l'ensemble de ces pays africains une culture musicale spécifique. Une culture musicale riche d'un mélange sans cesse renouvelé entre des rythmes issus des différentes cultures des peuples colonisés ou esclavagisés et de la culture du colonisateur. C'est l'effet Jambalaya. Autrement dit, la fécondation mutuelle des traits culturels de diverses origines, africaines et européennes, qui produit des phénomènes culturels à la saveur singulière dans une dialectique stimulante de distinction et de rapprochement, de convergence et de séparation, ce sont les musiques créoles. Des musiques ni noires ni blanches, comme l'écrit si pertinemment M. Bertrand Dical dans son Histoire des musiques créoles, ouvrage de référence pour l'effet Jambalaya. Et on commence par une série de tracks angolais des années 70. Et un premier morceau au contenu clairement politique. Un morceau de Teta Lando intitulé FNLA MPLA. FNLA MPLA, deux organisations politiques armées qui ont lutté pour l'indépendance de l'Angola et contribué à son avènement. Une chanson militante. Et on poursuivra avec Ngoma Jazz, Mi Cantando Para Ti, Os Quiesos Combolo et Paolo Pinheiro, Pachanga de Juventade. Trois formations largement influencées par les rythmes brésiliens, cubains et congolais. Des morceaux remuants et dynamiques où le son des guitares est virevoltant, des formations de musiciens de grand talent et d'une grande élégance. Et comme dit Paolo Pinheiro, baila, baila, baila, c'est parti!

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1: Cabo Verde, à 600 km des côtes sénégalaises, oubliées par les pluies et balayées par les vents, les îles du Cap Vert possèdent une identité musicale unique en Afrique. Ces îles ont été peuplées et colonisées par le Portugal à partir du 15e siècle. Du mélange de colons européens et d'esclaves ouest-africains a résulté un creuset culturel et démographique unique en Afrique. La musique capverdienne porte en elle les souffrances d'une population souvent condamnée à l'exil. Les deux tiers des 700 000 capverdiens habitent à l'étranger. Trois styles musicaux spécifiques sont nés dans ces îles. Les mornas, l'expression de la saudade, ce sentiment confus de mélancolie et de tristesse qui caractérise la capverdianité. Les colai deiras, musique de danse dont le nom provient de cola, col en portugais, en référence à la manière de danser assez serrée qui unit les couples. Et les funanas, axés sur les percussions et le rythme pur. Ce style a pris forme sur l'île de Santiago. À base d'accordéon, la gaita et de racloir en métal, ferro. Ce style est également très partagé à São Tomé et Príncipe. Et on enchaîne avec trois morceaux qui nous convient à la danse et c'est chaud, chaud, chaud. Peps Love, Pomme en gros goût, Ferro Gaita, Rei di Tabanca et Orlando Pantera, Rabidenti.

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1: Guinée-Bissau, petite nation lusophone située entre le Sénégal et la Guinée. La Guinée-Bissau, colonie portugaise depuis 1446, obtient son indépendance en 1974, après plus de 500 ans de domination culturelle portugaise. C'est pourquoi on retrouve dans la musique de Guinée-Bissau des influences mélancoliques évidentes, venues en partie du fado, ainsi que des mornas capverdiennes. Le Super Mama Jumbo fut une des formations musicales qui ont accompagné ce pays dans son processus de décolonisation, avec des compositions au contenu inspiré de mots d'ordre politique du pouvoir en place de M. Luiz Cabral. Une formation qui a su allier engagement politique et brio dans l'exécution musicale. Et on écoute Super Mama Jumbo dans Mortos Nega.

Sao Tomé et Principe, deux petites îles confettis constituant le plus petit état d'Afrique, situé dans le golfe de Guinée, à l'ouest de l'Afrique de l'Ouest. Un des pays les plus pauvres du monde, comptant environ 200 000 habitants, et qui est devenu très convoité par des grandes puissances depuis la découverte de pétrole au large de ses côtes. Au carrefour de l'Afrique et du Portugal, ces îles sont de facto des espaces de rencontre entre cultures. On retrouve dans la musique de Sao Tomé et Principe l'esprit de la rumba congolaise, du samba angolais, des traces du makossa camerounais et une couleur capverdienne. La combinaison surprend et l'envie d'entrer dans le bal poussière vous emmène immanquablement. Souvent, le chant s'efface pour laisser la place aux instruments qui imposent leur cadence et leur groove, surlignés par les guitares électriques, et on écoute Sum Alvarinho, Tola Mwangi et ensuite Pedro Lima dans Essa Tela Liku. 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
2: Et on termine cette escapade spatio-temporelle en afro-lusophonie avec Africa Negra, un groupe de Sao Tomé et Principe qui interprète dans les années 70 une chanson à la gloire de la lutte pour l'indépendance de Zimbabwe. Zimbabwe, une colonie britannique sous le nom plus connu sous le nom de Rhodésie, qui sera le dernier pays africain libéré de la colonisation en 1980. Et on écoute Africa Negra, Zimbabwe.

0: L'effet de Jambalaya session 13, c'est terminé. Et on vous dit au revoir et prenez soin de vous et des autres.
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3: Il est 18h.

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